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Est-ce que vos plans pour le week-end d'Amqui sont déjà faits ou pas encore? Je vous pose la question en toute honnêteté parce que moi, j'ai un week-end très chargé. Je salue au passage là, toute l'équipe du club de golf Revermont qui eux aussi risquent d'avoir quand même des grosses journées à venir hein, avec l'été qui ne fait que commencer. Il reste encore le temps d'en profiter en masse puis de la chaleur. J'ai comme le feeling qu'on va en avoir quand même pas mal aussi, hein? Lâchez pas la gang. Puis pourquoi pas y aller, vous aussi, hein, du côté du club de golf Revermont, pour aller justement dépenser un peu d'énergie au soleil. Triper au bout. Et justement, on continue de vous faire triper avec notre bonne

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5: Voici vos nouvelles, Arsenal Média. À la suite de l'arrêt des opérations des usines Bois Chic-Choc de Capcha ainsi que de Saint-Damas de Matapédia de l'entreprise Damabois pour une durée indéterminée, l'entreprise a reçu la visite de Bernard Drainville, ministre de l'Économie, de l'Innovation et de l'Énergie et ministre responsable de la Stratégie maritime, le 10 juillet dernier, en compagnie de Pascal Bérubé, député de Matane-Matapédia-Métis et Stéphane Sainte-Croix, député de Gaspé. Damabois indique que la rencontre s'est bien déroulée. L'entreprise souhaite un dénouement positif et pouvoir redonner un travail à ceux l'ayant perdu aux usines dernièrement. La Chambre de commerce et d'industrie de la Matanie, CCIM, annonce la tenue de son 30e gala de l'excellence, qui sera sous le thème « Vers de nouveaux sommets » et qui aura lieu le 26 septembre à 17h au Riotel de Matane. À travers 12 catégories, l'événement mettra en lumière des acteurs économiques de la région. Il est possible pour les membres en règle du CCIM de déposer leur bulletin de candidature dans une des catégories jusqu'au 7 août. Finalement, côté météo, à Amqui, ce soir et cette nuit, c'est partiellement nuageux avec 40% de probabilité d'averse et le minimum est de 14 degrés.
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1: J'espère que vous avez passé une méchante belle journée, la gang. Bon mercredi soir sur les ondes du 99.9 ici à Viva Amqui. Écoutez, Tommy Coderre qui est avec vous jusqu'à minuit. Puis bon, il faut en parler parce qu'il faut en parler. Du côté de Kozabskal, il y a eu du vandalisme et la municipalité dénonce justement certains actes qui ont été posés. Si vous voulez tous les détails là, sur cette nouvelle-là, allez voir magaspésie.ca. Je vous souhaite une excellente soirée. Restez avec nous, montez le son sur Viva.

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1: Le musée Matamadja vous invite à son souper bénéfice au musée qui se tiendra le 16 juillet prochain à 18h. Cette soirée proposera un repas 4 services inspiré des saveurs d'ici. À 20h, le groupe Les Tapageurs fera un spectacle gratuit sur la terrasse du musée. La ville d'Amqui organise une descente de rivière le 18 juillet. Pour les résidents d'Amqui, l'allocation d'embarcation est gratuite. L'allocation de l'embarcation est à vos frais si vous résidez ailleurs. Le point de départ est au Cerex et à 14h15, un autobus amènera les participants au camping d'Amqui. Vous pouvez apporter votre embarcation au camping d'Amqui entre 13h et 14h. Inscription obligatoire. Cet été, il y a des parties amicales de volleyball de plage à Sainte-Irène de 18h à 20h tous les mercredis.
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Ça s'en vient, c'est dans 3 jours seulement, ce samedi 18 juillet, initiation au baseball. Ouais, ça commence à 10h et après ça, ça se termine jusqu'à 11h30, je pense bien, sur le terrain de balle du côté du Carrefour sportif. C'est organisé par la ville et par des bénévoles aussi pour la promotion du baseball jeunesse qui vous offre cette activité-là là, totalement gratuitement. Il n'y a pas d'inscription. On se présente là-bas, on prend une balle, on commence à jouer. C'est à l'espace sportif Desjardins hein, que vous allez commencer tout ça. Et c'est pour les jeunes de 6 à 17 ans. Donc, tant qu'on est mineur et qu'on a plus que 6 ans, on peut y aller, on peut triper. Allez voir vos jeunes développer une nouvelle passion. Vous allez capter.

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4: Voici vos nouvelles, Arsenal Média. À la suite de l'arrêt des opérations des usines Bois Chic-Choc de Capcha ainsi que de Saint-Damas de Matapédia de l'entreprise Damabois pour une durée indéterminée, l'entreprise a reçu la visite de Bernard Drainville, ministre de l'Économie, de l'Innovation et de l'Énergie et ministre responsable de la Stratégie maritime le 10 juillet dernier en compagnie de Pascal Bérubé, député de Matane-Matapédia-Métis et Stéphane Sainte-Croix, député de Gaspé. Damabois indique que la rencontre s'est bien déroulée. L'entreprise souhaite un dénouement positif et pouvoir redonner un travail à ceux l'ayant perdu aux usines dernièrement. La Chambre de commerce et d'industrie de la Matanie, CCIM, annonce la tenue de son 30e Gala de l'excellence, qui sera sous le thème « Vers de nouveaux sommets » et qui aura lieu le 26 septembre à 17h au Riotel de Matane. À travers 12 catégories, l'événement mettra en lumière des acteurs économiques de la région. Il est possible pour les membres en règle du CCIM de déposer leur bulletin de candidature dans une des catégories jusqu'au 7 août. Finalement, côté météo, à Amqui, ce soir et cette nuit, c'est partiellement nuageux avec 40% de probabilité d'averse et le minimum est de 14 degrés.
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1: Est-ce que vos plans pour le week-end à Mkoui sont déjà faits ou pas encore? Je vous pose la question en toute honnêteté parce que moi, j'ai un week-end très chargé. Je salue au passage là, toute l'équipe du club de golf Revermont qui eux aussi risquent d'avoir quand même des grosses journées à venir hein, avec l'été qui ne fait que commencer. Il reste encore le temps d'en profiter en masse puis de la chaleur. J'ai comme le feeling qu'on va en avoir quand même pas mal aussi, hein? Lâchez pas la gang. Puis pourquoi pas y aller, vous aussi, hein, du côté du club de golf Revermont, pour aller justement dépenser un peu d'énergie au soleil. Triper au bout. Et justement, on continue de vous faire triper avec notre bonne musique sur les ondes de Viva Mkoui 99.9.

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4: Voici vos nouvelles, Arsenal Média. À la suite de l'arrêt des opérations des usines Bois Chic-Choc de Capcha ainsi que de Saint-Damas de Matapédia de l'entreprise Damabois pour une durée indéterminée, l'entreprise a reçu la visite de Bernard Drainville, ministre de l'Économie, de l'Innovation et de l'Énergie et ministre responsable de la Stratégie maritime le 10 juillet dernier en compagnie de Pascal Bérubé, député de Matane-Matapédia-Métis et Stéphane Sainte-Croix, député de Gaspé. Damabois indique que la rencontre s'est bien déroulée. L'entreprise souhaite un dénouement positif et pouvoir redonner un travail à ceux l'ayant perdu aux usines dernièrement. La Chambre de commerce et d'industrie de la Matanie, CCIM, annonce la tenue de son 30e gala de l'excellence, qui sera sous le thème « Vers de nouveaux sommets » et qui aura lieu le 26 septembre à 17h au Riotel de Matane. À travers 12 catégories, l'événement mettra en lumière des acteurs économiques de la région. Il est possible pour les membres en règle du CCIM de déposer leur bulletin de candidature dans une des catégories jusqu'au 7 août. Finalement, côté météo, à Amqui, ce soir et cette nuit, c'est partiellement nuageux avec 40 % de probabilité d'averse et le minimum est de 14 degrés.

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J'espère que vous avez passé une méchante belle journée, la gang. Bon mercredi soir sur les ondes du 99.9 ici à Viva Amqui. Écoutez, Tommy Coderre qui est avec vous jusqu'à minuit. Puis bon, il faut en parler parce qu'il faut en parler. Du côté de Causapscal, il y a eu du vandalisme et la municipalité dénonce justement certains actes qui ont été posés. Si vous voulez tous les détails là sur cette nouvelle-là, allez voir magaspésie.ca. Je vous souhaite une excellente soirée. Restez avec nous, montez le son sur Viva.

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5: Le musée Matamaja vous invite à son souper bénéfice au musée qui se tiendra le 16 juillet prochain à 18h. Cette soirée proposera un repas 4 services inspiré des saveurs d'ici. À 20h, le groupe Les Tapageurs feront un spectacle gratuit sur la terrasse du musée. La ville d'Amqui organise une descente de rivière le 18 juillet. Pour les résidents d'Amqui, l'allocation d'embarcation est gratuite. L'allocation de l'embarcation est à vos frais si vous résidez ailleurs. Le point de départ est au Cerex et à 14h15, un autobus amènera les participants au camping d'Amqui. Vous pouvez apporter votre embarcation au camping d'Amqui entre 13h et 14h. Inscription obligatoire. Cet été, il y a des parties amicales de volleyball de plage à Sainte-Irène de 18h à 20h tous les mercredis.
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Ça s'en vient, c'est dans 3 jours seulement, ce samedi 18 juillet, initiation au baseball. Ouais, ça commence à 10h et après ça, ça se termine jusqu'à 11h30, je pense bien, sur le terrain de balle du côté du Carrefour sportif. C'est organisé par la ville et par des bénévoles aussi pour la promotion du baseball jeunesse qui vous offre cette activité-là là, totalement gratuitement. Il n'y a pas d'inscription. On se présente là-bas, on prend une balle, on commence à jouer. C'est à l'espace sportif Desjardins hein, que vous allez commencer tout ça. Et c'est pour les jeunes de 6 à 17 ans. Donc, tant qu'on est mineur et qu'on a plus que 6 ans, on peut y aller, on peut triper. Allez voir vos jeunes développer une nouvelle passion, vous allez capoter.

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2: Voici vos nouvelles, Arsenal Média. À la suite de l'arrêt des opérations des usines Bois Chic-Choc de Capcha ainsi que de Saint-Damas de Matapédia de l'entreprise Damabois, pour une durée indéterminée, l'entreprise a reçu la visite de Bernard Drainville, ministre de l'Économie, de l'Innovation et de l'Énergie et ministre responsable de la Stratégie maritime, le 10 juillet dernier, en compagnie de Pascal Bérubé, député de Matane-Matapédia-Métis, et Stéphane Sainte-Croix, député de Gaspé. Damabois indique que la rencontre s'est bien déroulée. L'entreprise souhaite un dénouement positif et pouvoir redonner un travail à ceux l'ayant perdu aux usines dernièrement. La Chambre de commerce et d'industrie de la Matanie, CCIM, annonce la tenue de son 30e gala de l'excellence, qui sera sous le thème « Vers de nouveaux sommets » et qui aura lieu le 26 septembre à 17h au Riotel de Matane. À travers 12 catégories, l'événement mettra en lumière des acteurs économiques de la région. Il est possible pour les membres en règle du CCIM de déposer leur bulletin de candidature dans une des catégories jusqu'au 7 août. Finalement, côté météo, à Amqui, ce soir et cette nuit, c'est partiellement nuageux avec 40 % de probabilité d'averse et le minimum est de 14 degrés.
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4: Jeudi 16 juillet, 5h59, je m'appelle Jerry Castonguay et ce sympathique personnage devant moi s'appelle Danaë Thériault.
5: Allô!
4: Allô! Quelques percées de soleil pour commencer la journée, c'est frais?
5: Eh oui.
4: C'est, en fait, c'est un euphémisme. Il fait froid, matin, là.
5: Il fait froid pour une journée d'été.
4: Ben oui.
5: Mais il ferait chaud pour une journée d'hiver, tu comprends?
4: Quand je suis parti de l'auto jusqu'à à la porte de la station, tu sais, j'ai comme pris une grande bouffée d'air, là, pis... Ça sentait la rentrée.
5: C'est vrai.
4: Ouais.
5: Fait que c'est assez frais aujourd'hui, mais on va avoir un peu de soleil, surtout cet avant-midi, parce que ça va s'ennuager pour l'après-midi. Et à certains secteurs, on a quand même des possibilités d'averses, sinon, ça reste une belle journée, là.
4: OK. Ben, en même temps, on est en plein milieu de la semaine.
5: C'est ça.
4: On va croiser les doigts pour le week-end. Il y a peut-être des opportunités qui seront...
5: Ça change à chaque jour pour la fin de semaine.
4: C'est dur à suivre cette semaine. Mais écoute, c'est correct, là. On va sûrement avoir du beau temps pour les vacances de construction. C'est l'heure de partir en musique à 6h pile. Gabriel Fredette, tant qu'on est toi et moi avant de s'informer sur ce qui se passe chez nous à Viva.

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0: Dans les manchettes de l'Est du Québec, il faut revenir sur cette série d'incendies à Rimouski. Il y a un mineur qui a été arrêté et qui est toujours détenu. Dans la nuit du 15 juillet, les services d'urgence sont intervenus pour des bacs à déchets en feu suivis d'un incendie dans une résidence de la rue Raoul-Dionne. Les deux occupants ont été évacués sans blessés. Un mineur a été arrêté à proximité et doit comparaître prochainement. La Sûreté du Québec enquête sur cet incident et deux autres incendies criminels survenus le 13 juillet, mais ne peut pas pour l'instant confirmer des liens entre ces événements. Dame à boire a rencontré Bernard Drainville sur les difficultés financières de l'entreprise. Ça s'est déroulé le 10 juillet. Monsieur Drainville, ministre de l'Économie, a rencontré l'entreprise Dame à boire en présence des députés Pascal Bérubé et Stéphane Sainte-Croix suite à l'arrêt indéterminé des usines Bois Chic-Choc et Saint-Damas de Matapédia. Cette situation-là est attribuable à des restrictions sur l'approvisionnement en bois liées aux mesures de protection du caribou en Haute-Gaspésie qui sont instaurées depuis 2023. Dame à boire est donc confrontée à des difficultés financières depuis 3 ans et a demandé des compensations puis a proposé un projet de conversion de leur usine. La rencontre s'est bien déroulée. L'entreprise espère évidemment là, un dénouement positif pour rétablir les emplois qui sont sur pause ou perdus présentement. Parce que quand tu arrêtes une usine, c'est sûr que les gens qui sont à ton emploi ont le goût de travailler quand même. Mm-hmm. Fait qu'ils vont souvent ailleurs et sont pas disponibles pour revenir. Nouvelle activité pour soutenir les personnes atteintes de cancer dans la Matanie. Le 29 août à 9h, les Roses du Fleuve, en partenariat avec la Fondation de l'hôpital de Matane, vont organiser une montée pédestre au Mont Castor pour soutenir les personnes en traitement de cancer. Les fonds récoltés vont permettre de fournir des trousses et services gratuits pour leur confort et les Roses du Fleuve, composées de 3 professionnels de la santé, soulignent l'importance de la solidarité et de chaque don, quel que soit le montant. Puis en cas de mauvais temps, l'événement sera reporté au 30 août. Ça me fait penser que l'hôpital d'Amqui est maintenant équipé, j'ai vu ça dans les nouvelles également, d'un tomodensitomètre pour justement le passer ce qu'on appelle communément un taco. Ah, alors oui. Ça, c'est un bel ajout à l'arsenal de l'hôpital du côté de la vallée. L'APN défend les droits autochtones face au grand projet. Lors de son Assemblée générale à Ottawa, l'Assemblée des Premières Nations a voté 2 résolutions s'opposant à toute mesure des gouvernements fédéral et provinciaux visant à accélérer des grands projets qui compromettent les droits des Premières Nations et la protection de l'environnement. On a parlé beaucoup du projet d'Hydro-Québec dernièrement. Ça en fait peut-être partie. Véronica Smith, chef des Chippewas de Nawash, a exprimé des préoccupations sur les récentes initiatives fédérales. Les chefs de plusieurs Premières Nations demandent une rencontre avec les premiers ministres pour discuter des impacts de ces projets. Et la chef nationale de l'APN, Cindy Woodhouse-Nepinak, a annoncé que cette réunion aura lieu en octobre. L'APN représente 630 chefs et elle va aborder également d'autres sujets d'importance pour cette assemblée. Et en terminant, l'UQAR reçoit une aide financière de près de 2,7 millions de dollars pour déménager dans de nouveaux locaux du côté de Baie-Comeau, qui serait davantage adapté aux besoins des étudiants. Ce transfert qui est prévu pour l'automne 2027 veut répondre à la croissance des activités de l'établissement depuis son installation du cégep de Baie-Comeau en 2021. Une centaine d'étudiants puis une quinzaine de membres du personnel enseignant vont être accueillis dans ces nouveaux espaces. Cet investissement-là assure quand même la pérennité de l'antenne de l'Université du Québec à Rimouski à Baie-Comeau.
1: En ce jeudi matin, on veut savoir qui est à l'écoute.
0: Oui.
1: Que vous soyez sur la Côte-Nord, dans l'Est du Québec aussi, textez-nous.
0: Oui.
1: 418-723-2564. Si vous avez des souhaits d'anniversaire, c'est le même numéro. Donc, on attend de vos nouvelles. Et en musique, voici Cœur de pirate, Mélancolie à Viva.

8h18, vous êtes à Viva. Danaé et moi, on s'occupe de votre réveil matin et aussi, on réfléchit à votre place. Mais je suis pas sûr que c'est une bonne idée que vous me laissiez réfléchir à votre place. Je vais parler des orages dans ma réflexion du jour après Stas.

0: c'est le moment sagesse.
1: Non, par ça même.
2: Pourquoi t'es rendu un serpent?
0: Parce qu'il y a de la flûte. Simplement.
2: OK, je comprends.
0: Les orages.
2: Oui.
0: On en a eu dernièrement.
2: Oui.
0: Peut-être plus loin de chez vous, mais quand même, les orages, ça fait partie de l'été.
2: Mm-hmm.
0: C'est fascinant, les orages, pareil.
2: Pourquoi?
0: As-tu remarqué qu'on dort? Mais en tout cas, moi, personnellement, je dors vraiment bien quand il y a un orage.
2: Oui.
0: Pourquoi, tu penses?
2: Le bruit blanc?
0: Non, c'est pas ça.
2: Non?
0: Moi, je pense que c'est parce que nos ancêtres savaient que quand il y avait un orage, il y avait pas de prédateurs qui viendraient nous chasser parce qu'ils sont tous effrayés.
2: Ah, peut-être.
0: Ouais, c'est ça. Je pense que c'est comme notre cerveau reptilien, là.
2: Donc, c'est apaisant pour cette raison-là.
0: Ah, mais c'est quand même fascinant qu'on dorme si bien avec des orages quand on sait qu'à tout moment, il y a un rayon de la mort qui peut tomber à quelques pieds de nous. C'est fascinant, là.
2: C'est un bon point, hein.
0: Et admettons que l'orage tombe en plein jour. Là.
2: Ouais.
0: Je vous déconseillerais fortement d'avoir une discussion sérieuse avec un proche, parce que admettons là que tu dis je suis vraiment fâché. Ça fait peur, hein, s'il vous plaît, en plein milieu d'une conversation. Là. C'est comme si tu invoquais les dieux des éclairs. Il doit bien en avoir un. Là.
2: Tort?
0: Ah oui, c'est ça. Ben oui, c'est tort, c'est évidemment. C'est comme si t'invoquais tort pour faire du tort à ton proche.
2: Oh!
0: Oh yes, calembour en plus. Je suis sans arrêt en furie. Merci.
2: Wow.
0: King Melrose, qu'on verra prochainement dans la région.
2: C'est dimanche, du côté de Rimouski.
0: Il s'en vient en musique avec « Viens nous rejoindre à Viva après les nouvelles ».
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13: Bon matin, ici Christophe Moquin pour vos nouvelles. À la suite de l'arrêt des opérations des usines Bois Chic-Choc de Captcha ainsi que de Saint-Damas de Matapédia de l'entreprise Tamabois pour une durée indéterminée, l'entreprise a reçu la visite de Bernard Drainville, ministre de l'Économie, de l'Innovation et de l'Énergie et ministre responsable de la Stratégie maritime. À ce sujet, écoutons Harold Truchon, directeur des approvisionnements pour le groupe Tamabois.
14: Nous, ce qu'on souhaite, c'est avoir un suivi et bien sûr un dénouement positif à notre dossier chez Tamabois et qu'on puisse redonner le travail aux gens qui ont perdu leurs emplois dans nos usines dernièrement.
13: Sondage Léger et le ministère du Tourisme ont sorti le rapport des intentions de voyage des Québécois en juin dernier, illustrant, entre autres, que la période des vacances de la construction sera le moment où les Québécois prévoient le plus voyager. Des répondants, 66% des Québécois ont l'intention certaine ou probable de partir en voyage entre le mois de mai et d'octobre. De cette proportion, 33% souhaitent voyager durant les vacances de la construction. Au Québec, 11% des répondants souhaitent voyager en Gaspésie, la région faisant partie des destinations les plus convoitées. Justin Lemieux et Joël Durette font présentement le tour de la Gaspésie à vélo dans une volonté de dépassement de soi ainsi que de prendre le temps d'admirer la région. Sur une durée de 7 jours, ils parcourront 850 km. Les deux cyclistes sont partis de Kozabska lundi pour arriver à Carleton en soirée. Ils se sont ensuite rendus à Port-Daniel le mardi soir et à Gaspé le mercredi soir. Ils auront ensuite dans le secteur à environ 80 km du Mont-Louis. Ils dormiront ensuite au Mont-Louis et, dépendant de l'horaire d'aller, ils iront à Matane ou directement à Kozabska. Écoutons Justin Lemieux.
15: On prend l'habitude d'arrêter à tous les petits villages, toutes les petites pancartes là, qui disent « Bienvenue dans ce village ». On admire, on apprécie vraiment chaque moment.
13: C'est ce qui complète vos nouvelles. 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
2: Dans la Matapédia, c'est une journée assez fraîche aujourd'hui avec un maximum de 18. C'est généralement ensoleillé et on va avoir quelques nuages au courant de l'après-midi là, et un 30% de probabilité d'averse aussi tard au courant de la journée. Sinon, pour demain, c'est pas mal un copier-coller d'aujourd'hui. Et si on regarde pour la fin de semaine, samedi, ça va être alternance de soleil et de nuages. Et pour dimanche, c'est des averses qui sont prévues. Donc, ça ressemble à ça pour le reste de la semaine dans la Matapédia. 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
0: On débute la journée ensemble, Danae, moi, Jay et vous. On savoure notre café, les toasts cuisent, puis on est les mains dans la boîte à lunch pour le camp de jour. Bon réveil dans l'est du Québec et la côte nord. Quelques éclaircies ce matin. Et après King Melrose, il vient nous rejoindre, Danae. Il est question de quoi au showbiz?
2: D'activités qui débutent aujourd'hui du côté de la Côte-Nord. Et vous, voulez pas manquer ça,
0: ah,
2: c'est
0: oui.
2: Tellement hot.
0: Oui.
2: Et du côté de la Matanie aussi, vous allez pouvoir en profiter ce soir.
0: J'ai pour vous une idée de recette incroyable pour le jeudi 5 à 7 qui va faire un succès chez vous. C'est frais, c'est bon. Et il y a des protéines de qualité là-dedans. Ça s'en vient après. King Melrose vient nous rejoindre. Il est... On est jeudi, voyons, 16 juillet.

0: pis, pis ça recommence.
1: Ben oui, c'est jeudi, puis on recommence certain King Melrose à Viva. Un bon réveil à 6h31. Au showbiz, il y a bien des activités à faire chez nous au courant des prochains jours.
2: Oui, du côté de la Matanie, ça se passe ce soir. C'est un spectacle gratuit extérieur sur la terrasse du Bar à Choix. Ça s'appelle Matanété.
1: Oui.
2: Et les artistes sont Matram aujourd'hui. Donc, c'est un concert à saveur folklorique avec flûte traditionnelle, cornemuse, tuba, bodhran.
1: Un instrument. Moi, j'en joue pas, en tout cas.
2: Oui, mandoline aussi, même guitare. Hey, ça va être intéressant,
1: ben oui.
2: Ça. C'est à partir de 18h30, donc c'est une belle soirée qui vous attend du côté du Bar à Choix à Matane.
1: Oui.
2: Et sinon, on se dirige du côté de la Côte-Nord parce que c'est un gros événement qui débute aujourd'hui. Le Vieux Quai, en fait!
1: Oui!
2: Et ça va être jusqu'à dimanche, mais juste ce soir, pour débuter le tout, c'est une belle programmation, là. 20h30, Les Deux Frères.
1: Ouais.
2: Et à partir de 22h30, c'est Loud.
1: Ben oui!
2: Ça va être le parti. Fait que allez-y en grand nombre et ça va se poursuivre pour tout le reste de la semaine du côté de la Côte-Nord.
1: Il y a un autre élément qui va se dérouler en Formule 5 à 7 ce soir. C'est du côté du site historique maritime de la Pointe-au-Père avec les rendez-vous de la Pointe.
2: Oui.
1: C'est dans une ambiance festive à la croisée du foro, du chrono, du tango, du klezmer et du swing. C'est Pascal de Malcy et l'Orchestre de l'Antarctique.
2: Exact, c'est sur la terrasse du hangar 14.
1: Oui. Roxane Bruno, si jamais on me cherche, ben, je suis ici. Nous sommes le jeudi 16 juillet. Bon réveil partout dans l'est du Québec et la Côte-Nord. À Viva!

0: C'est l'été, il fait chaud la plupart du temps.
1: Oui.
0: Faut qu'il y ait un astérisque. On a le goût de recettes fraîches qui font du bien, qui sont rafraîchissantes, mais qui nous font quand même voyager. Je vais vous parler d'un grand succès chez nous. Okay?
1: Okay.
0: Même auprès de ma fille, et ça, faut le faire.
1: Okay.
0: Ça s'appelle ma salade mexicaine. Et vous allez capoter. Vous avez probablement juste un ou deux items qui vous manquent que vous allez pouvoir ajouter à votre liste d'épicerie ou même passer en revenant chez vous tantôt. Ça va être bon. Je vous parle de ma recette de salade mexicaine lors du transat intestinal.
1: Non!
0: Mes idées recettes à Viva!

0: 6:41, un bon réveil partout dans l'Est du Québec. En meeting, j'avais proposé ce nom-là au patron, puis il avait dit non, mais...
1: J'avais dit non aussi, hein.
0: Mais c'est trop drôle, puis je pense que c'est trop à propos aujourd'hui pour pas que je le fasse. C'est l'heure de la recette du transat intestinal. Un transat, c'est une chaise longue.
1: Oui.
0: Fait que, ben, c'est ça. C'est un transat, puis intestinal. C'est une recette, tu comprends?
1: J'ai compris.
0: Une recette d'été.
1: Parfait, bon. Vas-y.
0: Et je t'en ai parlé une fois, puis t'as dit, ça a tellement de l'air bon. Faut que tu nous en parles plus en détail. C'est ma recette mexicaine. J'ai pris ça dans un livre, mais j'ai comme 600 livres de cuisine. J'ai essayé de le retrouver dernièrement, pas été capable. Fait que j'y vais au feeling, mais c'est toujours un succès, même auprès de ma fille, OK? Ce que ça prend, dans le fond, c'est une salade froide avec des légumes et des légumineuses. Donc, vous allez retrouver des tomates. Moi, je préfère les tomates Roma parce qu'ils ont beaucoup de chair, moins de jus.
1: Mmh, je suis d'accord.
0: Donc, vous en prenez, mettons, 3. Une bonne tasse de maïs. Ça peut être du maïs surgelé ou du maïs en boîte. Le maïs surgelé est vraiment meilleur. Mmh. Ça aide à ce que tout reste froid puis ça dégèle en très peu de temps quand on mélange au reste. Vous pouvez ajouter à ça J'hésite, là, si vous aimez, la coriandre, c'est un bon choix, là. Mais sinon, vous pouvez peut-être être funky et essayer du basilic. Mais moi, je resterai dans la coriandre pour respecter l'univers mexicain. Des fèves noires en boîte, idéalement, sinon vous les faites tremper la veille puis vous les utilisez cette journée-là. Donc, ça peut être des fèves rouges aussi, très bon choix. Donc là, vous mélangez ça. Mais là où est-ce que ça devient intéressant, c'est que vous pouvez ajouter du feta émietté.
1: Ah. C'est bon, ça.
0: Ça, c'est à votre choix. Ça ajoute un petit côté salé bien intéressant. Mais sinon, la pièce de résistance, en fait, de cette salade-là, c'est que vous achetez un rôti français de bœuf, OK? Mmh. Ou, tu sais, un steak d'intérieur de ronde, pas très épais. Moins épais que pour un steak normal.
1: OK.
0: Puis vous l'assaisonnez avec des épices mexicaines. Vous pouvez prendre des épices qui sont vendues comme en sachet, là, mais moi, je préfère les faire moi-même. Ça prend pas grand-chose, c'est-à-dire ça prend du cumin, de la poudre de chili, peut-être un peu de paprika fumé, une petite affaire de poudre d'ail, vous mélangez ça. Ça, là, c'est mon mélange mexicain que je mets à toutes les sauces. C'est bon aussi dans du porc, des tacos, name it, là, c'est bon avec tout. Fait que vous en mettez sur votre rôti français, vous le frottez comme il faut, et vous allez le saisir sur le barbecue ou dans la poêle. Mais tu sais, vraiment saisi pour que la peau, le dessus devienne doré un petit peu, mais vraiment pas trop, là. Fait qu'à la limite, là, c'est quasiment une minute par côté, gros max. Vous tranchez ça en languettes. Comme ça, vous allez avoir des languettes de bœuf. Vous mettez ça comme garniture sur le dessus. Fait que c'est frais, c'est rempli de légumes. Il y a un petit côté chaud et épicé aussi. C'est pas très épicé, c'est pas piquant tant que ça. Mais avec le bœuf, ça vient vraiment bien compléter. C'est ma recette de salade mexicaine.
1: T'as-tu une petite vinaigrette à mettre dedans ou on en a même pas besoin?
0: Moi, ce que je fais... Non, avec les tomates, généralement, il y a le jus naturel de la viande et aussi de la tomate. Mais j'ajoute toujours, effectivement, du jus de lime. Fait que vous prenez votre petite bouteille de jus de lime ou vous prenez une lime complète puis vous la coupez en quartier, vous prenez un quartier, vous la mettez par-dessus.
1: Ça rajoute de la bonne fraîcheur.
0: Oui, c'est ça. Avec la coriandre, ça va super bien. Fait que c'est ma recette mexicaine.
1: Hey, j'ai faim, là.
0: Tu sais, ça prend des tomates, du maïs, puis de la coriandre, puis des fèves rouges.
1: Je la vois dans ma tête, ça a l'air délicieux.
0: Puis du bœuf, là.
1: Oh oui.
0: Donc, c'est ça. Ça donne faim, hein?
1: Ah, oh, mais hein?
0: Ben, écoute,
1: t'en as-tu apporté, ça serait le fun?
0: Non, je l'ai fait la semaine passée, donc j'en ai plus présentement. C'était ma recette de salade mexicaine. Si vous en avez d'autres, des idées de recettes estivales comme ça, je vous suggère de nous écrire au 418-723-2564.
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0: Hey, un bon réveil, un bon début de jeudi dans le Bas-Saint-Laurent, la vallée de la Matapédia, la Matanie, la Côte-Nord. On est une belle gang qui savoure un café ensemble. Puis on parle des recettes pour asseoir.
1: Oui, Manon Fournier de Baie-Comeau qui nous a partagé une de ses recettes de salade préférées.
0: Ah oui?
1: Elle, c'est concombre, oignon rouge, fèves rouges, feta, vinaigre balsamique et sirop d'érable.
0: Ah
1: elle
0: ouais?
1: Elle dit que c'est succulent.
0: Ça ressemble un peu à une salade grecque pimpée.
1: Ouais, c'est ouais. Ça, mais ça a l'air bon.
0: Hey, pour vrai, là, en accompagnement, moi, ce qui m'a vraiment fait triper dernièrement, c'est des cocombes, ok,
1: oui.
0: Tranchés en rondelles, mais avec du miel, puis that's it.
1: Un petit filet de miel dessus?
0: Ouais, c'est incroyable.
1: Pour vrai?
0: Ça, puis, tu peux miel, puis un petit peu d'huile de sésame. Mais la gang, vous mettez du sel, vous mélangez ça et pour vrai là, pour accompagner un général Tao, quelque chose d'un peu asiatique là.
1: Oui, c'est frais en plus.
0: Oui, mais le mélange du miel, du cocombe, du sel, là, c'est quelque chose.
1: Hey, j'ai le goût d'essayer, j'ai des concombres chez nous, je vais essayer ça tantôt.
0: On a tout ça chez nous. Ah mon Dieu, main fin à matin.
1: Hey, hein?
0: C'est Laurence Saint-Martin, sèche tes pleurs, un bon réveil. 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

0: On s'informe dans un moment avec les nouvelles nationales. Michel va nous parler de l'opinion de la Chine par rapport au Canada. Okay. Et également, on fait le point sur les feux de forêt au showbiz.
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5: Bonjour, ici Michel Scarpino. Voici le bilan de l'actualité. Tout d'abord, les incendies de forêt qui ravagent le nord-ouest de l'Ontario ont dévasté plusieurs collectivités, entraînant des évacuations massives et détruisant des habitations et des bâtiments au sein d'une Première Nation. Ces incendies ont donné lieu à des ordres d'évacuation pour plusieurs communautés, notamment Armstrong, Lac à la Croix, Collins, White Sand, Gold Bay et du Lac des Mille Lacs. La chef du Grand Conseil de la Nation Anishinaabek, Linda Debassige, a déclaré qu'un incendie de forêt se propageant rapidement, s'était dirigé vers la Première Nation de Collins, causant d'importants dégâts, détruisant des bâtiments. Elle a précisé que les membres de la communauté avaient été contraints de fuir sans l'aide des services d'urgence, mais que tous avaient été localisés. Alors que l'administration du président Trump continue d'ébranler la confiance de ses alliés, un nouveau sondage indique que les Canadiens interrogés qui déclarent avoir une opinion favorable de la Chine sont désormais plus nombreux que ceux qui en ont une à l'égard des États-Unis. Un récent sondage du Pew Research Center a révélé que Donald Trump recevait des évaluations majoritairement négatives de la part des répondants d'un peu partout dans le monde. Le nouveau sondage montre que 2 répondants canadiens sur 5 ont une opinion favorable de la Chine, alors qu'un sur 3 en dit autant des États-Unis. Le gouvernement fédéral n'acceptera aucune nouvelle demande cette année pour les personnes qui souhaitent parrainer leurs parents et grands-parents pour qu'ils viennent s'installer au Canada en tant que résidents permanents en vertu d'un programme de réunification familiale. Le ministère de l'Immigration soutient que l'intérêt pour le programme continue de dépasser le nombre de places disponibles. Et puis les chefs des Premières Nations affirment que le fédéral permet l'existence du négationnisme concernant les pensionnats pour autochtones en refusant d'en faire une infraction pénale. À l'occasion de l'Assemblée générale des Premières Nations, les chefs ont adopté une résolution d'urgence appelant le fédéral à criminaliser le négationnisme concernant les pensionnats pour autochtones en le qualifiant de discours haineux. 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
7: Dans la Matapédia, c'est une journée assez fraîche aujourd'hui avec un maximum de 18. C'est généralement ensoleillé et on va avoir quelques nuages au courant de l'après-midi là, et un 30% de probabilité d'averse aussi tard au courant de la journée. Sinon, pour demain, c'est pas mal un copier-coller d'aujourd'hui. Et si on regarde pour la fin de semaine, samedi, ça va être alternance de soleil et de nuages. Et pour dimanche, c'est des averses qui sont prévues. Donc, ça ressemble à ça pour le reste de la semaine dans la Matapédia. 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

0: Et c'est un départ pour ce jeudi 16 juillet. Il est 7h05. Vous êtes en compagnie de Dana et Thériault.
1: Bonjour.
0: Et moi, Jerry Castonguay. Bonjour. C'est...
1: Pourquoi cette voix-là?
0: Je sais pas. C'est, c'est le théâtre. Ah. Le théâtre d'été. Okay. Attends pas, gars, je rentre par une porte.
1: Ah. Wow.
0: Voilà. C'est beau, hein?
1: T'es apparu tout d'un coup.
0: Ben, puis c'est pour ça que je suis maquillée aussi.
1: Ben oui. Le petit trait d'eyeliner.
0: Le trait d'eyeliner pour voir que j'ai vraiment les yeux ouverts. J'ai jamais compris ça.
1: Ben, ça marche si tu mets en dessous de l'œil.
0: Ouais, non, c'est sûr. Si tu te le mets sur la moustache, ça marche pas fort. sur ces belles paroles, il y a des artistes d'envergure qui viennent nous voir dans la région. On va en parler au showbiz et dans le jardin de Dana.
1: Tu m'as posé cette question-là il y a quelques semaines, d'essayer de trouver le pourquoi est-ce qu'on reçoit notre paye le jeudi.
0: Ouais, c'est vrai.
1: Ben, j'ai trouvé la réponse.
0: J'aimerais ça que ça soit deux jours d'avance. Non, c'est pas vrai.
1: Ça pourrait.
0: Mais pourquoi le jeudi? C'est vrai, c'est intéressant. Parce que, en tout cas, on en apprendra plus par rapport à ça, je suis convaincu. Mais pour tout de suite... Nous sommes tous des survivants de cette semaine. Où est-ce qu'il y a de la pluie, puis on peut pas trop faire d'activité, mais en même temps, il y a un peu de soleil pour qu'on puisse en profiter. C'est les vacances, ou peut-être pas encore, et ça vous fait suer. Peut-être pas la température à matin, parce que c'est plutôt froid.
1: Ouais, c'est ça.
0: Mais rassurez-vous, vous allez finir par y arriver. Le message d'espoir nous provient de Destiny.

0: Il est 7h09 et c'est jeudi matin au Showbiz. C'est un spécial unique à visiter en fin de semaine en plein centre-ville du côté de Rimouski. Mais avant, on a de la visite qui vient nous voir.
1: Oui, et c'est nul autre que King Melrose, qui sera de passage dans le cadre des pique-niques musicaux du côté de Rimouski. Donc, c'est ce dimanche à midi, c'est gratuit. C'est au Parc Beau Séjour, donc on va pouvoir retrouver King Melrose. Hey, c'est hot. C'est vraiment l'ambiance parfaite pour un petit pique-nique. Là. Mm-hmm. Fait qu'il va avoir de l'énergie, il va avoir du fun, puis c'est gratuit. Donc, profitez-en, là, allez voir le tout ce dimanche dès midi.
0: Hey, sinon, vite comme ça, là, pour la Côte-Nord, les gens de cette île, si vous voulez pas traverser, vous êtes quand même bien servi avec Vieux Quai en fête, Marimier, Alicia Moffett demain là quand même.
1: L'out ce soir aussi.
0: Ouais, écoute, gros party. Sinon, au centre-ville de Rimouski, it's the place to be country en fin de semaine.
1: OK, oui, puis j'espère que tu vas venir apprendre une danse en ligne là.
0: Ben non.
1: Oh, t'es
0: tu peux le regarder là, mais
1: oui, mais une fois que tu vas le regarder, tu vas avoir envie d'embarquer dans l'ambiance parce
0: pas
1: que,
0: mal sûr que non.
1: Tout au long de la fin de semaine, on a de la danse dans les rues, de la danse en ligne avec on a plein de
0: Il y a plein de formateurs de gens qui vont faire la danse en ligne, c'est vraiment la thématique du
1: c'est
0: week-end.
1: Ça, je voulais dire, ça débute aujourd'hui. On a même de la danse dans les rues avec les tout petits
0: c'est cool,
1: au courant
0: ça.
1: De l'après-midi. Sinon, il y a un karaoké spécial country ce soir à 9h du côté de la société. Sinon en fin de semaine, bien évidemment, de la danse en ligne, encore de la danse en ligne. Donc, si vous avez votre chapeau de cow-boy et vos bottes, ben c'est le moment de les mettre. Martine et Robin qui vont être présents pour danser avec vous samedi. Il va vraiment avoir beaucoup d'énergie en fin de semaine. C'est le moment d'y aller, si vous voulez. Une ambiance un peu country.
0: Ne serait-ce que pour l'espace des spectacles qu'ils ont installé cette année, c'est
1: incroyable. C'est hot, hein?
0: C'est quelque chose. Quelle bonne idée pour
1: vraiment,
0: vrai. Chapeau.
1: C'est beau, puis ça prend pas trop de place, c'est dans la rue. On peut quand même pas assez facilement.
0: C'est ça, puis c'est central, fait que c'est vraiment très cool. Chapeau à l'organisation.
1: Vraiment.
0: Chapeau de cowboy.
1: Exact.
0: 7h12 et dans le jardin de Dana, on va élucider la paye du jeudi. C'est drôle, c'est aujourd'hui.
1: Ben c'est ça.
0: Voici Taylor Swift, Opalite à Viva.

0: Ça m'a fait plaisir, Céline. Il est 7h19 dans le jardin, la la de Dana, la la la. Oh là, l'argent pousse dans les arbres aujourd'hui.
1: Ah, ça serait-tu pas le fun? Aujourd'hui, on parle de paye. Pourquoi est-ce qu'on la reçoit tout le temps le jeudi?
0: Ben ouais, j'ai regardé dans mon compte, puis encore une fois, c'est un jeudi.
1: Ben oui, c'est-tu pas parfait, hein? On dirait que c'est planifié.
0: Oui!
1: La raison du pourquoi on est payé le jeudi, c'est qu'il y en a pas vraiment de vraies raisons.
0: C'est vrai?
1: Pour vrai.
0: Ouais,
1: parce que personne n'est obligé de payer ses employés le jeudi en tant que tel.
0: Mais c'est vrai, avant, quand on travaillait pour l'autre entreprise, on était payé le vendredi, nous autres.
1: Oui, c'est ça. Donc, il n'y a pas de loi qui oblige à être payé le jeudi.
0: Okay.
1: Par contre, avec la CNESST, il y a quand même une règle que la paye doit être versée à intervalles réguliers, puis généralement au maximum de tous les 16 jours. Là.
0: Ah, OK.
1: Aux 16 jours.
0: Fait que c'est 2 semaines.
1: Intervalles réguliers, mais il y en a qui sont payés à la semaine aussi.
0: Ah, ouais.
1: Puis il y a vraiment un héritage historique du pourquoi c'est souvent le jeudi. Parce qu'avant, les entreprises calculaient les heures travaillées en début de semaine, donc la semaine d'avant, calculait comme le lundi,
0: oui,
1: mardi, le temps de faire les papiers, ben là,
0: ouais,
1: on recevait la paye le jeudi.
0: OK.
1: Puis ça permettait aussi d'avoir 2 jours pour régler des problèmes.
0: Oui.
1: Ça aidait. Et en plus, vu que les jours de paye peuvent pas tomber un jour férié, ben on évitait le vendredi qui souvent est utilisé comme jour férié.
0: C'est vrai.
1: Donc, c'était vraiment un bon compromis d'utiliser cette journée-là.
0: Ben oui.
1: Donc, il y a une petite tradition, oui, derrière, mais il y a vraiment personne qui est obligé de suivre ça. Vous pourriez être payé un lundi, puis il y aurait pas de problème, tu sais.
0: À moins que je me trompe là, puis on a certainement des amis français qui sont ici, mais je pense qu'en France, c'est par mois, hein, une fois par mois qu'ils sont payés.
1: Ça se peut.
0: Ouais, j'ai déjà entendu ça, mais je sais pas s'ils calculent leur salaire au mois, mais là-bas, tu peux pas demander combien tu fais cette année, c'est pas par année qu'ils comptent, c'est par mois.
1: Oh ouais, ouais. Hey, ça c'est surprenant. Mmh. Puis au Québec, il y a même des règlements qui expliquent l'habitude là d'être payé le jeudi parce qu'il y a des décrets gouvernementaux qui dit que le salaire doit être payé avant le jeudi.
0: Ah ouais.
1: Ouais, fait que c'est pour ça que la plupart du temps,
0: c'est dans la nuit de mercredi à jeudi.
1: Exactement.
0: Je comprends.
1: Parce qu'il faut que ça soit fait avant jeudi.
0: OK.
1: C'est surprenant, hein?
0: Ouais, ben
1: puis,
0: c'est oui.
1: Puis ça continue parce qu'on aime ça les traditions, on aime ça quand ça fonctionne.
0: C'est comme le 1er juillet là.
1: Ben oui, exactement. Donc à cause de ça, c'est pour ça qu'on reçoit notre paye le jeudi. C'est quand même intéressant de voir que oui, il y a un historique. C'est pas une obligation, mais quand même tout le monde suit ça.
0: Ben oui, c'est fascinant, pareil. C'est comme la facturation au début de mois, tu sais, dans des entreprises, ils facturent tout le premier du mois, ils sont débordés.
1: Mais ça pourrait être le 8, là.
0: Oh, oui, c'est ça, il y a pas de...
1: Il y a pas de règle.
0: Non, je pense pas.
1: C'est juste une habitude.
0: C'est cool, pareil, qu'on ait des petites habitudes comme ça, puis qu'on les respecte.
1: Oui.
0: On fête Noël le 24 au soir, puis pas le 25 au matin, puis que c'est son déménage le 1er juillet. Qu'est-ce qu'on fait d'autre comme ça dans l'année ici au Québec qu'on est habitué de faire, à part mettre une paille dans son café Tim, là, mettons? Là.
1: Je mets pas de paille dans mon café Tim.
0: Ben, il y a du monde que oui.
1: Ben oui, mais c'est pas ici.
0: Ben oui. C'est à Côte-Nord, c'est réputé.
1: C'est vrai.
0: Parce que la 138 est trop maganée.
1: Ben, c'est vrai que c'est utile.
0: Ben oui, c'est utile. Ben oui. Ben, il paraît que ça fait moins jaunir les dents aussi.
1: Ah ben oui, mais c'est moins sur les dents directement.
0: Ouais, ouais, ouais. Ben tu vois, Cruella, c'est pour ça qu'elle fume avec une paille. Sur ces belles paroles. Hey, on va avoir un bon hit d'été dans les prochaines minutes après les nouvelles. Katrina and the Waves s'en vient tout l'été. 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
3: Le musée Matamadja vous invite à son souper bénéfice au musée qui se tiendra le 16 juillet prochain à 18h. Cette soirée proposera un repas 4 services inspiré des saveurs d'ici. À 20h, le groupe Les Tapageurs fera un spectacle gratuit sur la terrasse du musée. La ville d'Amqui organise une descente de rivière le 18 juillet. Pour les résidents d'Amqui, la location d'embarcation est gratuite. La location de l'embarcation est à vos frais si vous résidez ailleurs. Le point de départ est au Cerex et à 14h15, un autobus amènera les participants au camping d'Amqui. Vous pouvez apporter votre embarcation au camping d'Amqui entre 13h et 14h. Inscription obligatoire. Cet été, il y a des parties amicales de volleyball de plage à Sainte-Irène de 18h à 20h tous les mercredis.
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3: Bon matin, ici Christophe Moquin pour vos nouvelles. À la suite de l'arrêt des opérations des usines Bois Chic Choc de Capcha ainsi que de Saint-Damas de Matapédia de l'entreprise Damabois pour une durée indéterminée, l'entreprise a reçu la visite de Bernard Drainville, ministre de l'Économie, de l'Innovation et de l'Énergie et ministre responsable de la Stratégie maritime. À ce sujet, écoutons Harold de Truchon, directeur des approvisionnements pour le groupe Damabois.
8: Nous, ce qu'on souhaite, c'est avoir un suivi et bien sûr un dénouement positif à notre dossier chez Damabois et qu'on puisse redonner le travail aux gens qui ont perdu leurs emplois dans nos usines dernièrement.
3: Sondage Léger et le ministère du Tourisme ont sorti le rapport des intentions de voyage des Québécois en juin dernier, illustrant, entre autres, que la période des vacances de la construction sera le moment où les Québécois prévoient le plus voyager. Des répondants, 66% des Québécois ont l'intention certaine ou probable de partir en voyage entre le mois de mai et d'octobre. De cette proportion, 33% souhaitent voyager durant les vacances de la construction. Au Québec, 11% des répondants souhaitent voyager en Gaspésie, la région faisant partie des destinations les plus convoitées. Justin Lemieux et Joël Durette font présentement le tour de la Gaspésie à vélo dans une volonté de dépassement de soi ainsi que de prendre le temps d'admirer la région. Sur une durée de 7 jours, ils parcourront 850 km. Les deux cyclistes sont partis de Kozabska lundi pour arriver à Carleton en soirée. Ils se sont ensuite rendus à Port-Daniel mardi soir et à Gaspé le mercredi soir. Ils auront ensuite dans le secteur à environ 80 km du Mont-Louis. Ils dormiront ensuite au Mont-Louis et, dépendant de l'horaire d'aller, ils iront à Matane ou directement à Kozabska. Écoutons Justin Lemieux.
9: On prend l'habitude d'arrêter à tous les petits villages, toutes les petites pancartes là, qui disent « Bienvenue dans ce village ». On admire, on apprécie vraiment chaque moment.
3: C'est ce qui complète vos nouvelles. 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
12: Dans la Matapédia, c'est une journée assez fraîche aujourd'hui avec un maximum de 18. C'est généralement ensoleillé et on va avoir quelques nuages au courant de l'après-midi là, et un 30% de probabilité d'averse aussi tard au courant de la journée. Sinon, pour demain, c'est pas mal un copier-coller d'aujourd'hui. Et si on regarde pour la fin de semaine, samedi, ça va être alternance de soleil et de nuages. Et pour dimanche, c'est des averses qui sont prévues. Donc, ça ressemble à ça pour le reste de la semaine dans la Matapédia. 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
4: C'est le temps des bébites.
15: Oui, oh, oui. Je suis tellement tannée, là.
4: Seigneur, ta réaction, Danaï.
15: Moi, c'est les perce-oreilles que j'ai ces temps-ci.
4: Ah, les perce-oreilles, oui, ils prolifèrent en ce moment.
15: Mais c'est comme infini.
4: Ben oui.
15: Ils sont partout en
4: je
15: même temps.
4: Je sais.
15: Tu penses à les avoir toutes tuées? Mm-hmm. Non, il y en a un autre qui apparaît à une place pas logique.
4: Et là, moi, ma question ce matin, au 418-723-2564, c'est quoi la pire bébite, la pire affaire que vous avez déjà eue sur vous? Tu sais, là, quand tu l'as sur toi, là...
15: C'est une différente émotion.
4: J'ai eu un...
15: Tu sens un stress.
4: J'ai eu un très mauvais réveil hier. Il y a une journaliste qui a eu une très mauvaise surprise également, puis ça fait le tour du web. Fait que je veux connaître votre histoire à vous. Quelle bébite dégueulasse vous avez déjà eue sur vous? 418-723-2564. Avant tout, il est 7h30. Et c'est jeudi. Êtes-vous prêts à lever le pied?
15: Oui!
4: Ouais! La fin de semaine arrive. Hey, oui! Bien en plus de tout ça, pour l'instant, il fait soleil.
15: Yeah!

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2: Ah, il fait beau, il fait chaud, il pleut, ça rallume les bébites, ça les ressuscite. Et ben, maintenant, c'est pas assez d'être dehors. Faut qu'ils rentrent chez nous. On danse de même. On danse juste de même. Arc. On danse de même. Des bébites qui nous aiment.
3: Mais moi, je les aime pas. Ils peuvent rester loin. Là.
2: Oui, mais elles veulent juste de l'amour, un peu comme un chat qui vient sur tes jambes.
3: Ils vont avoir l'amour de ma paire de sandales qui les écrase.
2: On se déplace à Los Angeles, un direct à la télé là pour la chaîne KTLA. C'est une journaliste qui s'appelle Rachel Menitoff,
3: ouais,
2: qui réalisait un topo depuis le trottoir, là, comme on voit souvent mm-hmm. en soirée à LA. Puis on a vu en direct une coquerelle monter sur elle, mais une non. grosse coquerelle. Regarde, Danaï, j'ai une photo pour toi,
3: non.
2: juste en haut de son
3: j'ai
2: micro.
3: J'ai des frissons.
2: Imaginez une coquerelle grosse comme un pouce, là, monter à partir de sa poitrine, puis monter jusque sur sa clavicule, juste non. derrière sa moumoute de micro.
3: Non.
2: Ah, c'est dégueulasse. Évidemment, elle a interrompu elle a gardé son sang-froid, elle s'en est pas trop rendu compte. Elle était vraiment concentrée, elle a fini son topo. Après ça, l'image a coupé, puis ils sont retournés en studio, puis les gens qui interagissaient avec elle en studio étaient ébahis, ont pas été capables de recommencer, parce qu'ils ont tout vu ça sur la télé, qu'il y avait une coquerelle sur elle.
3: Moi, tu vois, j'aurais sûrement crié.
2: Ben oui!
3: Puis je me serais mis à faire une danse pour essayer d'enlever cette bébite impossible de sur moi.
2: Écoute,
3: puis j'aurais pleuré.
2: En 2018, c'était arrivé à LCN, qui est directement dans le studio dans le temps, là, qui était à l'étage, là,
3: ouais.
2: qu'on voyait toute la ville de la fenêtre. Là. Sur LCN, c'est Lisa Marie Blais qui était co-animatrice du Québec Matin. Sur LCN, évidemment. Puis il y avait le co-animateur Jean-François Guérin qui venait de prendre le relais pour lire les nouvelles. Puis là, à un moment donné, Lisa Marie, elle a comme arrêté, puis elle s'est mis à taper sur le bureau, puis à taper sur l'écran, sur l'ordinateur de son co-animateur, ben co-journaliste Jean-François Guérin. Puis là, lui, il a fait, mais c'est quoi qui se passe? Puis il a dit, il y a une araignée, je suis pas capable. Puis il est sorti de son bureau, puis il est allé vers la fenêtre en arrière. C'était très drôle. Ça se passe en direct, ces affaires-là.
3: Ça serait mon genre, hein?
2: Mais là, c'est le moment de l'année où est-ce qu'il en fourmille partout de ses bébites. C'est quoi la pire bébite que t'as déjà eue sur toi?
3: Ben, était pas sur moi, mais était proche, genre elle a frôlé mon pied là,
2: ah, ouais.
3: mais un mille pattes.
2: Un mille pattes.
3: Ouais.
2: Dans la maison.
3: Ouais.
2: Seigneur, comment
3: ça
2: il
3: m'a
2: est rentré?
3: Surpris aussi, je sais pas, mais tu sais, il faisait noir puis mm-hmm. je marchais dans le noir, j'ai ouvert la lumière au moment où il frôlait mon pied.
2: Le son.
3: Parce que je sais pas comment j'ai survécu à
2: ouais,
3: ce moment.
2: Oui,
3: mais sinon, une grosse araignée qui me passe dessus, ça aussi, c'est pas agréable.
2: Arc. Oui, puis c'est comme embêtant, la sensation d'une araignée. Hein. Au début, t'es comme, ah, OK, c'est un petit frisson ou quelque chose. Puis maintenant, t'es comme, non, ça perdure, puis je la sens de plus en plus.
3: C'est quand tu la vois passer. Puis tu sais, quand c'est proche de tes yeux, elle a l'air plus grosse qu'en
2: ouais,
3: réalité.
2: Quand c'est proche des yeux!
3: Ben non, mais tu sais, mettons que c'est genre sur ta...
2: Sur ta poitrine.
3: Sur la poitrine, là, puis elle passe, on dirait qu'elle est plus grosse
2: oui,
3: que la réalité.
2: Ben oui.
3: Puis là, tu paniques encore plus.
2: Les pires affaires, c'est laisser une petite craque dans son auto la nuit,
3: mm.
2: puis là, faire un voyage en auto le lendemain, puis que l'araignée descende dans ta face à partir
3: tu
2: du toit.
3: Tu vois, ça pourrait pas arriver, parce
2: Mais
3: que
2: ça,
3: clairement...
2: C'est dangereux.
3: Je ferais un accident.
2: C'est que
3: je pourrais pas. Moi, je ferme mes fenêtres.
2: Ben, c'est ça, mais parfois, c'est pas assez.
3: Hey! Fais-moi pas peur.
2: Mais tu vas être sur le qui-vive. Hier matin était, bon, l'heure que je me lève, là, à 4h, mon cadran sonne, puis je le snooze comme n'importe quel bon matin. Là.
3: Ben oui.
2: Puis là, tu sais, je me rendors un peu, puis je me réveille pas longtemps après, parce que je sens quelque chose. Puis au début, je pense que c'est mon chat qui, tu sais, ses moustaches, ses
3: ouais.
2: vibrisses, là, tu dis, ah, OK, ça... Mais non, là, ça devenait comme lourd. C'est bizarre à dire. Fait que j'ai pris ma main, puis là, j'ai comme fait, c'est une bébite. Je l'ai pris dans mes mains et je l'ai lancé contre le mur de ma chambre où est-ce que les garde-robes. Puis ça a fait toc.
3: C'était clairement pas une petite bébite, là.
2: Ben là, non, ça a plus fait toc. C'était plus un petit toc, c'est pas un gros toc.
3: Oui, mais juste le fait que ça en fasse un, c'est stressant,
2: oui.
3: là.
2: Puis là, je me lève, je suis comme, hey, c'était gros, cette affaire-là, je me demande c'est quoi. Évidemment, il est 4h le matin, il fait encore, c'est entre chien et loup encore, je regarde, puis j'ai pas mes lunettes, je vois rien, je suis comme, ben, coudon. Bonne chance à ma blonde, puis je suis parti.
3: Mais on peut-tu se dire à quel point ils sont pas gênés, les insectes? Genre, c'est... pourquoi tu penses que t'es bienvenue dans mon lit?
2: Ouais, c'est ça. Et là, le pire, c'est que, tu sais, j'ai pensé à bonne chance à ma blonde, tu sais. Je suis parti, puis en arrivant du travail hier, ma blonde me dit, hey, on était relax dans le lit quand soudainement, Camille, ma fille, elle s'est mise à crier puis à sortir toutes les couvertes. Puis je suis comme, mais qu'est-ce qui s'est passé? Mais moi, je le savais.
3: Toi, tu le savais, c'est pas fin.
2: On a pogné une grosse bébite à carapace, grosse comme un pouce. Puis là, j'ai fait, ah, c'était ça!
3: C'était un gros
2: de
3: toc.
2: De quoi c'était ça? T'étais pas là? Je suis comme, non, mais à matin, c'est ça. J'avais une bébite sous moi. Je l'ai pris dans mes mains puis je l'ai envoyé sur le mur puis ça a fait toc. Et là, elle a dit, hey, c'était vraiment une grosse bébite. Là, je suis comme, non, ça a plus fait un toc.
3: Ben, visiblement, c'était un toc.
2: Ouais, je pense que c'était plus un toc qu'autre chose.
3: Hey, traumatisme.
2: Quand est-ce
3: tu les as laissés avec la bébite?
2: Qu'est-ce que tu voulais que je fasse? Je la voyais pas.
3: Tu les avertis, je sais pas.
2: Ben, je la réveillerai pas pour ça. Je me suis dit, le chat va en manger. Évidemment, non. Mon chat, 15 ans, c'est pas la grosse affaire. C'est quoi la grosse bébite que vous avez déjà eue sur vous? J'attends votre texto 88-723-2564. Danaël, il lira pas.
3: Non.
2: Allez, un bon jeudi matin. 7h39, du soleil chez nous. Voici Scooter Gas et Ricardo à Viva!

0: Un bon réveil, un bon jeudi matin au travers de notre bonne humeur contagieuse ici à Viva. C'est Danae et Moadji qui vous accompagnons et on vous fait même le plaisir de choisir la musique au retour à Viva.
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0: Morgan Wallen, Tate McRae pour commencer votre jeudi matin à Viva. On vous a demandé c'est quoi la pire bébite que vous avez déjà eue sur vous et là, Danaé est dans tous ses états.
1: J'ai des frissons.
0: Ouais, c'est quoi le texto qu'on a reçu?
1: Ok, c'est de la part de Marie-Lou. Et elle dit, c'est pas sur moi, mais j'ai déjà trouvé dans mon beurre d'arachide une sauterelle.
0: Ben voyons!
1: Pis pas une petite, une senior.
0: Une senior? Ok, une vétéran.
1: Oui.
0: Oh non! Qu'est-ce que ça fait dans le pot de beurre de... Comment...
1: J'ai tellement de questions.
0: Probablement qu'elle était en camping, je peux pas croire.
1: Ben oui,
0: ou qu'elle était dehors là pour déjeuner.
1: T'as laissé le bar de pinot ouvert pendant 3 heures.
0: Elle était-tu encore en vie? Elle, c'était le party. Elle était comme miam, miam, miam, miam, miam.
1: Du bon bar de pinot.
0: J'ai pas besoin de me forcer. Puis là, tu l'entends faire son bruit de sauterelle dans le garde-manger. T'ouvres, tu vois rien.
1: Elle est dans le pot.
0: Ben voyons.
1: Ça rajoute des protéines.
0: J'ai mon troisième voisin qui, quand il a rénové sa maison, je sais pas par quel concours de circonstances, mais il a dit un matin, ma femme, elle a vraiment lâché un cri de mort parce que dans le drain de la douche, il est sorti une couleuvre.
1: Non.
0: Mais comment?
1: Tu vois,
0: possible?
1: Ça m'arrive et je déménage.
0: Ben non, mais hey, une couleuvre.
1: Je quitte.
0: Je veux dire, c'est comme destination ultime, tu sais. C'est quoi? Il y a un anaconda qui va sortir de la bolle de toilette.
1: Le crocodile.
0: Hey, excuse-moi, mais c'est un film d'horreur, cette
1: histoire-là. Ben, c'est ça, non, j'accepterais pas.
0: Mais, parlant des couleuvres, dans ma maison, c'est drôle parce qu'à chaque été, on dit c'est l'été d'une espèce,
1: okay?
0: On a eu des guêpes un été, on a eu des perce-oreilles, on a eu des mites. Des termites, en vrai.
1: Ouais.
0: Parce qu'on avait rentré du bois en dedans, il n'y aurait pas fallu. Qu'est-ce qu'on a eu d'autre?
1: Là, cette année, c'est...
0: Des coccinelles l'an passé.
1: Là, cette année, c'est quoi?
0: La bébite que j'avais sur le corps hier matin, probablement, mais j'ai pas été capable de l'identifier.
1: Mais les
0: perce-oreilles, une année, là, on a vraiment eu des perce-oreilles beaucoup comme toi.
1: Mm-hmm.
0: Puis, on a adopté une couleuvre, puis on a fait le ménage de nos plates-bandes autour de la maison ou le solage, et ça a vraiment aidé. À partir de ce moment-là, on a pu, quelques événements rarissimes de perce-oreilles dans la machine à café, mettons.
1: Es-tu en train de me dire qu'il faudrait que j'adopte une couleuvre puis que je la laisse libre dans mon appart?
0: Je pourrais t'amener les enfants d'Hector.
1: Alors non.
0: Ben oui, ben je pense que Hector a changé, là. C'est peut-être Hector 1, 2, 3e du nom, mais quand même Hector. Ben, ma fille est tellement rendue habituée d'avoir une couleuvre autour de nous qu'à la flatte à cette heure. Puis elle dit, ah, c'est drôle parce qu'elle pue. Oui, je peux bien y croire.
1: Ça serait pas moi.
0: En tout cas, adopter une couleuvre. C'est ça. 7h51, maintenant à vous de choisir, et pas les bébites, mais la musique, avec le Voilà ta toune! Deux chansons qui s'affrontent, laquelle vous choisirez à 8h. J'ai décidé d'y aller avec une bonne pointure. Sheryl Crow et
1: non.
0: All I Wanna Do!
1: Parce que là, toi, t'as un avantage. Je t'ai dit ma toune avant, fait que là, tu peux tout le temps en prendre une meilleure.
0: Ah oui, c'est vrai que c'est souvent comme ça.
1: C'est pas très gentil, mais je pense quand même que la mienne va bien tenir sa place, là. Elle est bonne.
0: Ah ouais?
1: C'est le duo de Bébé Rexha et de Florida Georgia Line avec Meant to Be.
0: Je dirais que c'est un peu le même style.
1: Oui.
0: Mais deux époques vraiment différentes. Moi, c'est en 94, puis toi, c'est plutôt récent.
1: Ouais, c'est ça.
0: Maintenant, qu'est-ce que vous avez le goût d'entendre? La décision vous revient au 418-723-2564. Sheryl Crow, vous êtes dans l'équipe à G. Pour Bébé Rexha, Florida, Georgia Line, vous êtes dans l'équipe à Danaé. Et là, on se débouche une petite bouteille de scotch, on sort les poches, puis on s'amuse dans la cour arrière avec Blue Jeans Blue, Scotch and Poche à Viva.

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0: Oh oui, c'est bon pour commencer la journée, ça. Si vous, vous avez vu ma danse.
1: Vous avez manqué ça, c'était fabuleux.
0: Une chorégraphie digne du Cirque du Soleil.
1: Faut vrai, oui.
0: Oui.
1: Lance-toi une nouvelle carrière et c'est danseur professionnel, Jake.
0: Les échasses en moins. Hey, bon

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1: D'inondations, puis c'est de plus en plus pressant face au changement climatique, évidemment, là, puis on prévoit analyser l'ensemble des 900 barrages à travers la province pour identifier d'autres structures à démanteler. Donc, c'est vraiment un tournant significatif dans la gestion des ressources hydriques, ça, c'est des cours d'eau.
2: C'est bon.
1: Je pense que c'est un pas dans la bonne direction. Mmh. En même temps, on peut pas blâmer nos prédécesseurs d'avoir fait ça parce que le besoin énergétique était pertinent, puis aujourd'hui, on a plus d'infos qu'on en avait avant. Mais je trouve ça important d'être capable de réparer nos erreurs dans certains cas. Les nouvelles s'en viennent avec Michel Elton. Non, c'est pas vrai. C'est la chanson gagnante du Voilà Tatoune qui est en réserve. Et au showbiz à venir.
2: Au showbiz, il y a un événement qui débute aujourd'hui du côté de la Côte-Nord. Incroyable.
1: Ah oui.
2: Et un événement aussi ce soir à ne pas manquer du côté de la Matanie.
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3: 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Bonne journée à tous les fêtés!
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0: Bonjour, ici Michel Scarpino. Voici le bilan de l'actualité. Tout d'abord, les incendies de forêt qui ravagent le nord-ouest de l'Ontario ont dévasté plusieurs collectivités, entraînant des évacuations massives et détruisant des habitations et des bâtiments au sein d'une Première Nation. Ces incendies ont donné lieu à des ordres d'évacuation pour plusieurs communautés, notamment Armstrong, Lac-à-la-Croix, Collins, White Sand, Gold Bay et du lac des Mille-Lacs. La chef du Grand Conseil de la Nation Anishinaabeg, Linda Debassige, a déclaré qu'un incendie de forêt se propageant rapidement, s'était dirigé vers la Première Nation de Collins, causant d'importants dégâts, détruisant des bâtiments. Elle a précisé que les membres de la communauté avaient été contraints de fuir sans l'aide des services d'urgence, mais que tous avaient été localisés. Alors que l'administration du président Trump continue d'ébranler la confiance de ses alliés, un nouveau sondage indique que les Canadiens interrogés qui déclarent avoir une opinion favorable de la Chine sont désormais plus nombreux que ceux qui en ont une à l'égard des États-Unis. Un récent sondage du Pew Research Center a révélé que Donald Trump recevait des évaluations majoritairement négatives de la part des répondants d'un peu partout dans le monde. Le nouveau sondage montre que 2 répondants canadiens sur 5 ont une opinion favorable de la Chine, alors qu'un sur 3 en dit autant des États-Unis. Le gouvernement fédéral n'acceptera aucune nouvelle demande cette année pour les personnes qui souhaitent parrainer leurs parents et grands-parents pour qu'ils viennent s'installer au Canada en tant que résidents permanents en vertu d'un programme de réunification familiale. Le ministère de l'Immigration soutient que l'intérêt pour le programme continue de dépasser le nombre de places disponibles. Et puis les chefs des Premières Nations affirment que le fédéral permet l'existence du négationnisme concernant les pensionnats pour autochtones en refusant d'en faire une infraction pénale. À l'occasion de l'Assemblée générale des Premières Nations, les chefs ont adopté une résolution d'urgence appelant le fédéral à criminaliser le négationnisme concernant les pensionnats pour autochtones en le qualifiant de discours haineux. C'était vos actualités Arsenal Média.
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2: Dans la Matapédia, c'est une journée assez fraîche aujourd'hui avec un maximum de 18. C'est généralement ensoleillé et on va avoir quelques nuages au courant de l'après-midi là, et un 30% de probabilité d'averse aussi tard au courant de la journée. Sinon, pour demain, c'est pas mal un copier-coller d'aujourd'hui. Et si on regarde pour la fin de semaine, samedi, ça va être alternance de soleil et de nuages. Et pour dimanche, c'est des averses qui sont prévues. Donc, ça ressemble à ça pour le reste de la semaine dans la Matapédia. 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
1: Bon, ben c'est parti pour le jeudi 16 juillet. Il est 8h04 et le soleil est radieux. J'espère que c'est la même chose de votre côté. Danaé et moi, on est là. Et le coin CG va certainement faire mal un peu plus tard.
2: Oui, on parle de science aujourd'hui.
1: Parce que là, j'ai 74% d'efficacité. On arrive à 20 questions.
2: C'est ça, c'est trop bon, là.
1: Ouais, c'est ça. Alors, elle tentera de me coincer, ça c'est sûr. Au showbiz, on parle de show à voir absolument dans notre région.
2: Mm-hmm.
1: Et ben pour l'instant, l'heure est tôt. Voilà ta toune.
2: Et je dois dire que j'avais une personne de mon côté. C'était Émilie Roy-Bernier qui dit... Ben là, comment ça on peut pas choisir le choix de Danaé? C'est tellement bon. Ben, je suis désolée, Émilie, c'est pas nous qui a gagné. C'est plutôt le choix de Aline, de Myriam aussi, de Océane, de Karine et j'en passe, qui voulaient entendre ton choix, toi,
1: oui,
2: Jay.
1: Parce que moi, là, tout ce que je veux faire, là, c'est avoir du fun.
2: Ben oui.
1: Sheryl Crow le chante si bien. All I wanna do, à Viva!

0: La radio qui vous ramène à la maison avec Diane Viva La Casa. C'est nous, ça, à Viva, partout dans l'Est du Québec, sur la Côte-Nord. Il est 8h09. Au showbiz, il y a bien des activités à faire chez nous au courant des prochains jours.
1: Oui, du côté de la Matanie, ça se passe ce soir. C'est un spectacle gratuit extérieur sur la terrasse du Bar à Choix. Ça s'appelle Matanété.
0: Oui.
1: Et les artistes sont Matram aujourd'hui. Donc, c'est un concert à saveur folklorique avec flûte traditionnelle, cornemuse, tuba, Baudran?
0: Moi, j'en joue pas, en tout cas.
1: Oui, mandoline aussi, même guitare. Hey, ça va être intéressant,
0: ben oui.
1: Ça. C'est à partir de 18h30, donc c'est une belle soirée qui vous attend du côté du Bar à Choix à Matane.
0: Oui.
1: Et sinon, on se dirige du côté de la Côte-Nord parce que c'est un gros événement qui débute aujourd'hui. Le Vieux Quai, en fait!
0: Oui!
1: Et ça va être jusqu'à dimanche, mais juste ce soir, pour débuter le tout, c'est une belle programmation, là. 20h30, Les Deux Frères.
0: Ouais.
1: Et à partir de 22h30, c'est Loud.
0: Ben oui!
1: Ça va être le party. Fait que allez-y en grand nombre et ça va se poursuivre pour tout le reste de la semaine du côté de la Côte-Nord.
0: Il y a un autre élément qui va se dérouler en Formule 5 à 7 ce soir. C'est du côté du site historique maritime de la Pointe-au-Père avec les rendez-vous de la Pointe.
1: Oui.
0: C'est dans une ambiance festive à la croisée du foro, du chrono, du tango, du klezmer et du swing. C'est Pascal de Malcy et l'orchestre de l'Antarctique.
1: Exact, c'est sur la terrasse du hangar 14.
0: Oui. 8h11, vous êtes à Viva, on commence notre journée ensemble et ça va brasser. Danaé ne me ménagera pas, l'impression que je vais payer.
1: Oui.
0: Au pied GG après Mike and the Mechanics, The Living Years, tout l'été, Viva, la musique.

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2: Oh non, oh là là. Coincé G. Elle veut me pogner.
3: Oui. C'est une question de connaissance générale et le but, c'est que tu aies la mauvaise réponse pour prouver que tu sais pas tout.
2: Oui.
3: Et aujourd'hui, j'ai pris la plus difficile de tout, de toutes celles que j'avais.
2: Ah ouais, mon Dieu,
3: okay. T'es-tu bon en science?
2: Pas si pire.
3: OK. Peut-être que tu vas l'avoir. Je veux connaître. Quelle est la seule lettre de l'alphabet qui n'apparaît dans aucun symbole officiel des éléments du tableau périodique?
2: J'irai avec le W, mais je vais prendre le choix de réponse.
3: Est-ce que c'est J, Q ou W?
2: J'y vais avec W.
3: Mauvaise réponse.
2: Oh non!
3: W en fait partie.
2: Oh non!
3: Fait qu'on a besoin de votre aide.
2: Ça m'amène à 70%, c'est pas si pire, mais 418-723-2564, lequel entre J et Q ne font pas partie du tableau périodique?
3: Et regardez pas sur Internet.
2: Ouais,
3: là.
2: C'est de la triche, là. Moi, je triche pas dans ce jeu-là.
3: Non, c'est ça.
2: Fait qu'on attend votre réponse par texto. Bonne chance. Hey, j'étais sûr que c'était W.
3: Non.
2: Fait y a quelque chose avec du W.
3: Il y a quelque chose avec du W.
2: Ah oui, les Whippets, t'as raison.
3: Les Whippets.
2: Le collectif CLCTF Ready for Love à Viva.

0: mon Dieu. Dans le tableau périodique, quelle lettre n'apparaît pas? Est-ce le J, le Q, le W? Moi, je pensais que c'était le W, mais finalement, c'est quoi, Danaï?
1: Ben là, t'as une deuxième chance, Jay. Je suis gentille.
0: Le J.
1: J?
0: Ouais.
1: Bonne réponse.
0: Ah ouais!
1: On n'aurait pas pensé ça, mais ça s'explique par l'étymologie, parce que les symboles officiels dans le tableau périodique sont souvent liés avec les anciens noms latins.
0: Ah ouais.
1: Puis, dans ce temps-là, les langues anciennes utilisaient pas ou très peu la lettre J.
0: Oui, c'est vrai.
1: Donc, c'est pour ça que ça n'apparaît pas. Puis en plus, pour éviter la confusion avec d'autres notations, dans la nomenclature internationale, ça exclut systématiquement la lettre J.
0: Mais j'aurais dû y penser, parce que c'est vrai que quand j'étais avec mes chums dans la Rome antique, là, justement, on parlait latin, puis ils m'appelaient tout Eri, tu sais. Mais je suis content de savoir que le J ne fait pas partie du tableau périodique. Comme ça, j'ai la confirmation que je ne suis pas une matière comme les autres.
1: Oh, c'est bon, ça.
0: Ah, c'est niaiseux. Billie Eilish s'en vient après les nouvelles au retour à Viva.
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10: Bon matin, ici Christophe Moquin pour vos nouvelles. À la suite de l'arrêt des opérations des usines Bois-Chic-Choc de Captcha ainsi que de Saint-Damas de Matapédia de l'entreprise Damabois pour une durée indéterminée, l'entreprise a reçu la visite de Bernard Drainville, ministre de l'Économie, de l'Innovation et de l'Énergie et ministre responsable de la Stratégie maritime. À ce sujet, écoutons Harold Truchon, directeur des approvisionnements pour le groupe Damabois.
11: Nous, ce qu'on souhaite, c'est avoir un suivi et bien sûr un dénouement positif à notre dossier chez Damabois et qu'on puisse redonner le travail aux gens qui ont perdu leurs emplois dans nos usines dernièrement.
10: Sondage Léger et le ministère du Tourisme ont sorti le rapport des intentions de voyage des Québécois en juin dernier, illustrant, entre autres, que la période des vacances de la construction sera le moment où les Québécois prévoient le plus voyager. Des répondants, 66% des Québécois ont l'intention certaine ou probable de partir en voyage entre le mois de mai et d'octobre. De cette proportion, 33% souhaitent voyager durant les vacances de la construction. Au Québec, 11% des répondants souhaitent voyager en Gaspésie, la région faisant partie des destinations les plus convoitées. Justin Lemieux et Joël Durette font présentement le tour de la Gaspésie à vélo dans une volonté de dépassement de soi ainsi que de prendre le temps d'admirer la région. Sur une durée de 7 jours, ils parcourront 850 km. Les deux cyclistes sont partis de Causabska lundi pour arriver à Carleton en soirée. Ils se sont ensuite rendus à Port-Daniel mardi soir et à Gaspé le mercredi soir. Ils auront ensuite dans le secteur à environ 80 km du Mont-Louis. Ils dormiront ensuite au Mont-Louis et, dépendant de l'horaire d'aller, ils iront à Matane ou directement à Causabska. Écoutons Justin Lemieux.
12: On prend l'habitude d'arrêter à tous les petits villages, toutes les petites pancartes là, qui disent « Bienvenue dans ce village ». On admire, on apprécie vraiment chaque moment.
10: C'est ce qui complète vos nouvelles. 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
1: Dans la Matapédia, c'est une journée assez fraîche aujourd'hui avec un maximum de 18. C'est généralement ensoleillé et on va avoir quelques nuages au courant de l'après-midi là, et un 30% de probabilité d'averse aussi tard au courant de la journée. Sinon, pour demain, c'est pas mal un copier-coller d'aujourd'hui. Et si on regarde pour la fin de semaine, samedi, ça va être alternance de soleil et de nuages. Et pour dimanche, c'est des averses qui sont prévues. Donc, ça ressemble à ça pour le reste de la semaine dans la Matapédia. 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
0: Dans la vallée et les plateaux, un bon début de journée au travail avec de belles percées de soleil. En fait, je dis percées, le ciel est bleu pas mal. dans les prochaines minutes, on parle d'immobilier.
1: Oui, parce qu'on a de la belle visite avec Jean-Philippe qui va venir nous parler encore une fois de sa série de qu'est-ce qu'on cherche dans une maison.
0: Selon la période de notre vie.
1: C'est ça. Puis là, on est rendu à la retraite.
0: Ah ben oui.
1: Ça change. Vous allez être impressionnés. Donc ça s'en vient après Billie Eilish et Birds of a Feather à Viva.

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1: Comme à chaque jeudi, c'est maintenant l'heure de la chronique immobilière et on reçoit, comme à l'habitude, Jean-Philippe Lévesque, courtier immobilier résidentiel de Lévesque et Castonguay, équipe immobilière affiliée à Via Capital Horizon. Salut Jean-Philippe.
2: Salut Danaï.
1: Et aujourd'hui, on termine une série estivale qu'on avait débutée, ce que votre maison dit de vous. Donc, on a passé aux 25 ans, à la quarantaine, et maintenant, on arrive à une autre grande étape de la vie, la retraite.
2: Tout à fait, Danaï. Donc, c'est probablement d'ailleurs l'étape où les priorités changent le plus.
1: Ah ouais. Okay.
2: Oui, parce que après avoir passé des années à chercher plus grand, plus de chambres, plus de rangements, souvent, à la retraite, on commence à chercher plus simple.
1: Ah, c'est drôle parce qu'on a souvent l'impression qu'on veut toujours plus grand, mais à un moment donné, ça arrête.
2: C'est vrai, mais plusieurs me disent exactement le contraire. C'est ce qu'on entend dans le jargon populaire, mais les enfants sont partis. Souvent, les pièces sont moins utilisées. Mm. Puis, on se demande, est-ce qu'on a vraiment besoin d'entretenir tout ça?
1: Donc, la maison doit encore répondre à notre mode de vie qui a changé.
2: Exact. Mais on recherche souvent plus un plein pied,
1: okay,
2: moins d'escaliers, moins d'entretien, une cour plus facile à entretenir, être près des services de l'épicerie, de la pharmacie ou des petits-enfants. Puis ce sont des critères qu'on entend vraiment très souvent.
1: OK, fait que j'imagine qu'on veut avoir aussi plus de temps pour soi.
2: Absolument, parce que la retraite, pour plusieurs, c'est le début d'une nouvelle vie.
1: Mm-hmm.
2: On veut voyager, profiter des fins de semaine sans penser à tondre un immense terrain, recevoir la famille quand elle vient nous voir. Bref, on veut que la maison nous facilite la vie.
1: Donc, c'est pas vraiment une question de renoncer à quelque chose et plus de s'adapter.
2: Non, c'est ça. Exact. Je dirais plutôt que on échange certaines choses contre d'autres,
1: okay,
2: en fait. On échange parfois quelques pieds carrés contre plus de liberté. Moins d'entretien contre plus de temps. Puis souvent, c'est une excellente décision pour cette étape de la vie.
1: Puis si on regarde l'ensemble de la série, là, il y a quand même un point commun.
2: Oui. À 25 ans, on cherchait une maison pour commencer notre parcours.
1: Ouais.
2: À 40 ans, on cherchait une maison pour accompagner notre famille.
1: C'est
2: à
1: vrai.
2: La retraite, on cherche une maison qui nous permet de profiter pleinement de la vie.
1: Mmh.
2: Puis je pense que c'est ça la beauté de l'immobilier dans le fond, parce que la meilleure maison, n'est jamais la même pour tout le monde. La meilleure maison, c'est celle qui correspond à l'étape de vie dans laquelle on se retrouve.
1: Ah, c'est vrai. Puis tu sais, oui, t'as fait la série en parlant de qu'est-ce que, en général, les gens cherchent, mais ça veut pas dire que parce qu'à 25 ans, vous cherchez pas la même affaire que dans la chronique, que c'est pas correct, là.
2: Exactement.
1: Dans tous les cas, Jean-Philippe, tu vas être là pour bien accompagner les gens.
2: Bien sûr.
1: Mais c'est vraiment intéressant de voir justement chaque étape de la vie, à quel point les priorités changent. Puis tu l'as tout expliqué, puis ça fait du sens. Donc maintenant, je comprends mieux le tout.
2: Moi, puis je me dis toujours, à la fin de cette série-là d'Anaïs, si notre série a permis à certains auditeurs de réfléchir à leurs propres besoins, on aura atteint notre objectif.
1: Exactement. Très bel objectif. Et j'imagine maintenant, Jean-Philippe, que tu as un coup de cœur.
2: Maintenant, oui. Cette semaine, je vous amène du côté de Saint-Luc-de-Matane.
1: OK.
2: On va se déplacer vers nos voisins matanais.
1: Oui, c'est ça.
2: Donc, au 53 rue Noël, où on retrouve une propriété qui plaira à ceux qui recherchent de l'espace et de la tranquillité. Offerte à 380 000 $, cette maison de plein pied propose 4 chambres à coucher, 2 salles de bain, un immense terrain de près de 50 000 pieds carrés et un grand garage de 20 pieds par 36 pieds.
1: Wow!
2: Ce que j'aime particulièrement, c'est l'absence de voisins à l'arrière, la magnifique vue sur les montagnes, puis on profite vraiment d'un environnement paisible tout en étant à quelques minutes des services de Matane. Que ce soit pour une famille, pour les amateurs de plein air ou simplement pour ceux qui souhaitent plus d'espace, c'est une propriété qui mérite vraiment qu'on s'y attarde. Puis si elle vous intéresse, il nous fera plaisir évidemment de vous la faire découvrir.
1: Ben oui, parce que t'es là pour ça justement. Donc si les gens sont intéressés ou si y a quelqu'un qui veut de tes services, comment on fait pour te rejoindre?
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1: Ben Jean-Philippe, merci beaucoup. Et c'était une super bonne série. Et là, j'ai hâte de voir c'est quoi la prochaine que tu vas nous sortir.
2: Je vous garde une petite surprise, mais on se parle la semaine prochaine.
1: OK, parfait.
2: Bonne semaine.
1: Bonne semaine.

0: Et voilà, c'est terminé pour On part ça de même de ce jeudi 16 juillet. Moi, je pars pas trop loin, je vais vous parler ce midi avec le Lunch 80-90-2000.
1: Et on se retrouve demain dès 6h dans On part ça de même ici à Viva. Si vous voulez rattraper ce que vous avez manqué, rendez-vous sur le vivaradio.ca. Et sinon, dans les prochaines minutes, c'est Diane Timmer qui s'en vient pour vous accompagner dans votre avant-midi.

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tendance pour cet été 2026, hein? Pour à peu près, je vous dirais, 3 personnes, parce qu'on va faire une moyenne, 2 adultes, 1 enfant. Mettons, si je vous dis sur une période de 5 jours que vous partez un petit peu de la maison, vous allez visiter la belle province, alors hébergement, également on parle des restos. Alors essayez d'avoir un chiffre en tête, c'est quoi le budget des Québécois pour les vacances de la construction qui s'en viennent? La cloche sonne demain à midi souvent, hein? Alors, qu'est-ce que vous avez comme budget? Qu'est-ce que vous avez prévu? On aura l'occasion de s'en jaser. Diane Simard, vous souhaite un excellent début de journée. Merci beaucoup de choisir Vival avant midi. Je vous invite à ne pas manquer Charlie Puth dans les prochaines minutes. Amir s'invite également. Walker Ace aussi avec Kesha. Et c'est Olivia Dean qui s'invite pour tout de suite avec Man I Need à Vival.

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Notre prochaine invitée a réagi sur son compte Instagram à la suite de l'annonce du décès de Bonnie Tyler, qui est décédée à l'âge de 75 ans. Il a souligné qu'ils avaient tous les deux des styles vocaux similaires, que c'était une bonne amie et une véritable source d'inspiration. Le voici Rod Stewart avec Forever Young. C'est vrai qu'il a une magnifique voix particulière. À ne pas manquer également la nouveauté de Jeff Posey tout de suite après.

0: Harry Styles s'invite dans un petit instant à Viva et l'ex One Direction a reçu une très belle nouvelle le week-end dernier. C'est qu'il s'est vu décerner un record du monde Guinness à l'issue de sa série historique de concerts à Londres au stade de Wembley. Alors, ce qui se passe, c'est que le 4 juillet dernier, en montant sur la scène d'une des plus grandes salles de concert de Londres, là, parce que on peut avoir jusqu'à 90 000 places par soir. Il a donné son 12e concert dans le cadre de sa tournée Together Together, un record en soi. Et en se produisant devant près d'un million de spectateurs, il a également reçu le record de la plus longue série pour un artiste et celui du plus grand nombre de concerts en un an à Wembley. Alors, deux records Guinness pour ces deux exploits-là pour Harry Styles, qui évidemment s'est fait prendre en photo tout sourire pour l'occasion. Il s'invite avec Watermelon Sugar dans un moment et K-pop Demon Hunters est en réserve avec Golden à Viva. Restez là.
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5: Le musée Matamadja vous invite à son souper bénéfice au musée qui se tiendra le 16 juillet prochain à 18h. Cette soirée proposera un repas 4 services inspiré des saveurs d'ici. À 20h, le groupe Les Tapageurs feront un spectacle gratuit sur la terrasse du musée. La ville d'Amqui organise une descente de rivière le 18 juillet. Pour les résidents d'Amqui, l'allocation d'embarcation est gratuite. L'allocation de l'embarcation est à vos frais si vous résidez ailleurs. Le point de départ est au Cerex et à 14h15, un autobus amènera les participants au camping d'Amqui. Vous pouvez apporter votre embarcation au camping d'Amqui entre 13h et 14h. Inscription obligatoire. Cet été, il y a des parties amicales de volleyball de plage à Sainte-Irène de 18h à 20h tous les mercredis.
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Michael Bublé avec Roxane Bruno dans Viva l'avant midi. Et c'est vrai que ça a été le moment de la semaine, que voulez-vous, il s'en est passé beaucoup, mais honnêtement, de voir Roxane Bruno grimper sur la scène avec Michael Bublé pour interpréter cette chanson-là au Festival d'été de Québec, là, dimanche, c'était quelque chose d'extraordinaire. Puis elle l'a mentionné en entrevue, j'ai vu passer plusieurs segments là sur ses réseaux sociaux, entre autres. Puis elle mentionnait qu'il était vraiment gentleman, là, Michael Bublé. Il a pris le temps de l'appeler avant, savoir où est-ce qu'elle voulait se placer, comment elle voulait rentrer, qu'est-ce qui lui ferait plaisir. Et aussi, elle mentionne qu'à la fin, il est parti, je veux dire, lui, il a poursuivi son spectacle, puis il est parti par la suite, puis elle a pas eu le temps de le rencontrer après. Donc, elle lui avait envoyé un mot. Puis lui, il lui a répondu avec une lettre écrite à la main de la part de son équipe, de Michael Bublé. Alors, elle dit franchement, là, il s'en fait plus. Des gentlemen comme ça. Alors, bravo. Puis, félicitations pour cette belle aventure. Puis, le lendemain, elle grimpait sur scène avec Soulja à ce moment-ci. C'est sûr qu'elle avait laissé tomber là le veston. Elle était plus en mode festif entre amis et c'était très bien réussi également. Kelly Clarkson s'invite avec Zaz. Un gros merci de choisir Viva.

Francis de Grandpré dans Vival avant midi. Demain, surveillez ça, une nouvelle chanson de Francis de Grandpré sera disponible. Ça s'appelle « On va rouler vers mieux tant qu'on tient le volant à deux ». J'adore déjà juste le titre et ça sort demain. Voici Pink en musique à Viva.

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1: Cette semaine encore, nous passons le retour à la maison ensemble pour Viva la Casa en mode vacances. Alors, dès 16h aujourd'hui, je vous invite à ne pas manquer ça et on va se jaser de coparentalité. Comment ça se passe de votre côté? Est-ce que vous êtes séparés du père de vos enfants ou de la mère de vos enfants? Comment ça se passe? Il y a un sondage qui a été révélé sur le sujet et je trouve ça bien inspirant de lire ça quand même parce que juste pour vous donner une petite idée, je pense que l'entente est de mieux en mieux. Alors, je suis comme encouragée. Je trouve ça bien. Parce que quand c'est positif, ben, c'est toujours mieux, hein, on va se le dire. Donc, on aura l'occasion de s'en rejaser. Je vais vous donner des chiffres, des statistiques également. Donc, on y reviendra, là, pour Viva la Casa en mode vacances sur le coup de 16h aujourd'hui. Entre-temps, évidemment, j'ai encore d'excellents hits pour vous autres. Pour Viva l'avant midi, il y aura entre autres Rhymes qui s'invite. Ricky Martin sera là. Jennifer Lopez, David Guetta. Je vois Benson Boone à l'horizon. Ed Sheeran et Ray s'invitent dans un moment avec Where is my husband? À Viva.
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5: Bonjour, ici Christophe Moquin pour vos nouvelles. La SOPFEU indique que l'indice de danger d'incendie est élevé ou très élevé dans les municipalités de la vallée de la Matapédia aujourd'hui. Demain, l'indice sera modéré. La Sûreté du Québec intensifiera sa présence sur les routes en marge des vacances de la construction qui débuteront vendredi. L'année dernière, ces deux semaines avaient été marquées par le pire bilan routier des 10 dernières années, alors que 38 personnes avaient perdu la vie dans 30 collisions. Puisque les déplacements sur le réseau routier, sur les plans d'eau et les sentiers sont plus nombreux, la SQ a invité les usagers à effectuer leurs déplacements de façon sécuritaire. C'est ce qui complète vos nouvelles. 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

Jeff Benson Boone qu'on vient de s'offrir avec In the Stars dans Viva l'avant midi. Benson Boone qui nous a offert un album, hein? Vous vous rappelez de ça, en juin 2025. Donc là, ça a fait un an. 12 titres là-dessus. Vraiment un album, encore une fois, magique, on va se le dire, parce que moi, Benson Boone, je suis de toute façon zéro objective. Et là, ben, j'ai hâte qu'il travaille aussi sur de la nouveauté. Puis là, j'ai été vraiment chanceuse parce qu'il a sorti un single inédit le 26 juin dernier. Alors, ça fait pas longtemps, la pièce « The Time of My Life ». Alors, c'est maintenant disponible sur toutes les plateformes pour Benson Boone. Puis peut-être qu'il va nous coller ça sur un album qui est en préparation. On reste à l'affût, ça c'est sûr que je vais vous en parler. On a David Guetta qui s'invite avec J-Lo sur Save Me Tonight. Le meilleur de la musique, c'est ici que vous le retrouvez parce qu'ici, c'est Viva la musique. Merci de nous choisir.

0: 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Heart, à venir dans un petit moment. Viva, restez là.
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Quel est votre budget vacances à l'aube des vacances de la construction? Alors, le plus récent sondage mené par Léger pour le ministère du Tourisme nous donne des chiffres. J'ai l'impression que je vais dépenser un peu moins que ça. J'espère en tout cas être sous la moyenne. Et vous savez que c'est près de 70 % des Québécois et Québécoises qui ont l'intention de rester au Québec pendant les vacances. On veut visiter notre province parce qu'on a peut-être un peu moins de budget. Puis ça, c'est bien correct. C'est Charlevoix, hein, la région la plus prisée à près de 20 % pour cet été. Mais le budget total moyen prévu est de près de 1 400 $ pour couvrir les dépenses à peu près de 3 personnes pendant 5 jours. Donc, si on va à l'extérieur un peu, qu'on parle de l'hôtel, les restos, alors est-ce que ça vous apparaît plausible, 1 400 $ pour couvrir une période de 5 jours en famille? C'était 1 550 $ pour 6 nuitées en 2025. Alors, on a un petit comparatif ici, mais ça reste que là, on a une nuitée de plus qu'on a ajoutée. Enfin, bref, évidemment que ce qu'on veut, c'est que ça nous coûte toujours le moins cher possible. 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Voici Cœur de pirate à Viva.

j'aime tout de ça. That's the way it is. Merci beaucoup à Céline Dion pour ce magnifique moment dans Viva l'avant-midi. Diane Simard est en place avec vous autres jusqu'à l'arrivée de votre lunch 80-90-2000. On s'offre Andréane Amalette. Je vous souhaite un excellent jeudi. À Viva.

0: Madame Travis Kelce est à venir dans un petit instant. Oui, Taylor Swift avec son hit Hope Light. Aussi la chanson la plus populaire actuellement dans les radios partout au Québec est à venir. C'est un hit de Blue Jeans Bleu. Ça s'en vient. Et on a également la toune du lunch. Vous voulez pas manquer ça. C'est Human League qui va nous ramener directement dans la décennie 80 tantôt avec Human. Et c'est le genre de bon exemple qui pourrait tourner pendant le lunch 80-90-2000, hein, pendant l'heure du dîner, encore une fois, aujourd'hui. Alors, Human League, en réserve, dans un moment, Viva, restez là.
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3: Bonjour, ici Christophe Moquin pour vos nouvelles. La SOPFEU indique que l'indice de danger d'incendie est élevé ou très élevé dans les municipalités de la vallée de la Matapédia aujourd'hui. Demain, l'indice sera modéré. La Sûreté du Québec intensifiera sa présence sur les routes en marge des vacances de la construction qui débuteront vendredi. L'année dernière, ces deux semaines avaient été marquées par le pire bilan routier des 10 dernières années, alors que 38 personnes avaient perdu la vie dans 30 collisions. Puisque les déplacements sur le réseau routier, sur les plans d'eau et les sentiers sont plus nombreux, la SQ a invité les usagers à effectuer leurs déplacements de façon sécuritaire. C'est ce qui complète vos nouvelles. 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
3: Dans moins d'une heure, on lunch. On lunch 80, 90, 2000. Voici la tune du lunch.

Marie-Mée dans Viva l'avant-midi avec Sur le plancher, elle qui est en train de nous préparer de la nouveauté. Je suis tombée sur une entrevue qu'elle a donnée pour le journal il y a quelques jours à peine et elle mentionnait ses nouveaux projets. D'abord, il y a une nouvelle chanson qui s'en vient cet automne et attention, Marie-Mée nous amène dans un style qu'elle a jamais vraiment fait. Quoi qu'on en ait une idée dans son duo avec Clément Jacques sur la relecture francophone de Picture, allant à saveur country, quelle sera cette nouvelle chanson de Marie-Mée et ça donne le ton du nouvel album sur lequel elle est en train de travailler. Alors, musique country pour Marie-Mée, mais elle a vraiment mentionné qu'elle voulait que ça traverse bien le temps. Alors, elle va y mettre un petit peu de pop également là-dedans, du blues aussi. Alors, j'ai hâte de voir de quelle façon elle va tout arranger ça parce qu'elle dit qu'elle veut que ce soit encore bon dans 20 ans. Alors, ça va réunir cet album-là, des chansons en français et en anglais également. Et Marie-Mée a autoproduit le premier titre qui s'en vient. C'est elle qui tient les rênes pour tout son album pour le moment. Elle ne reste pas fermée à un label qui voudrait l'approcher, mais c'est le fun qu'il y ait de la belle nouveauté dans l'air comme ça pour Marie-Mée. Voici NSYNC à Viva.

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0: Jean Leloup est balade à Toronto dans Viva la Vent Midi et c'est parti. Alors hier, c'est le coup d'envoi du spectacle Hommage à Jean Leloup par le Cirque du Soleil, 10e spectacle de la série Hommage. Ça se passe à l'amphithéâtre Cogeco jusqu'au 15 août prochain. Hier, ça s'est passé avec un parterre là, de 3000 personnes et semble que Jean Leloup, en plus, était sur place. Alors là, il est venu faire son tour. Les critiques sont pratiquement unanimes que c'est un magnifique spectacle qui se déroule en deux parties. Alors, vous avez la première partie qui, habituellement, c'est plus au sol que les chorégraphies vont se faire. Deuxième partie, on est plus en hauteur avec les artistes du Cirque du Soleil. Belle surprise, justement, de Jean Leloup qui était non seulement sur le tapis rouge, mais qui est grimpé sur scène également. Grande ovation aussi. Et ses grands succès sont là. C'est sur ses chansons à lui avec sa voix. Mais on a fait quelques modifications d'arrangement là au niveau peut-être de l'ajout de guitare, de tam-tam, d'écho dans la voix. Alors, Paradis perdu, c'est parti pour cet hommage à Jean Leloup. Si jamais ça vous tente d'aller faire un petit tour dans ce coin-là, je pense que ça peut être payant. Chabouzi, Jelly Roll à venir, à Viva!
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9: Le musée Matamadja vous invite à son souper bénéfice au musée qui se tiendra le 16 juillet prochain à 18h. Cette soirée proposera un repas 4 services inspiré des saveurs d'ici. À 20h, le groupe Les Tapageurs feront un spectacle gratuit sur la terrasse du musée. La ville d'Amqui organise une descente de rivière le 18 juillet. Pour les résidents d'Amqui, l'allocation d'embarcation est gratuite. L'allocation de l'embarcation est à vos frais si vous résidez ailleurs. Le point de départ est au Cerex et à 14h15, un autobus amènera les participants au camping d'Amqui. Vous pouvez apporter votre embarcation au camping d'Amqui entre 13h et 14h. Inscription obligatoire. Cet été, il y a des parties amicales de volleyball de plage à Sainte-Irène de 18h à 20h tous les mercredis.
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Fromage s'en vient dans un instant avec Tov Lo. Alors, sur la pièce des fleurs, nouveauté de Stromae. On est tellement heureux d'avoir ça. Et c'est à Viva qu'on vous l'offre parce qu'ici, c'est Viva la musique. Tout comme le succès de Alex Warren qui s'amène dans les prochaines secondes. Juste le temps de vous dire qu'on se retrouve pour Viva la Casa en mode vacances sur le coup de 16h. Diane Simard vous souhaite une bonne heure de lunch au son du Lunch 80-90-2000. Et c'est Fever Dream qui s'invite. Ciao! On se dit à tantôt à Viva.

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6: Bonjour, ici Christophe Moquin pour vos nouvelles. La SOPFEU indique que l'indice de danger d'incendie est élevé ou très élevé dans les municipalités de la vallée de la Matapédia aujourd'hui. Demain, l'indice sera modéré. La Sûreté du Québec intensifiera sa présence sur les routes en marge des vacances de la construction qui débuteront vendredi. L'année dernière, ces deux semaines avaient été marquées par le pire bilan routier des 10 dernières années, alors que 38 personnes avaient perdu la vie dans 30 collisions. Puisque les déplacements sur le réseau routier, sur les plans d'eau et les sentiers sont plus nombreux, la SQ a invité les usagers à effectuer leurs déplacements de façon sécuritaire. C'est ce qui complète vos nouvelles. 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
3: Jeudi 16 juillet, la semaine file à un train d'enfer et c'est une excellente nouvelle.
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3: Salut! Bon midi, c'est Jay qui est avec vous, puis on lunch ensemble aujourd'hui.
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3: On a des hits croquants, des hits veloutés, on en a toutes sortes pour tous les goûts des années 80, 90, 2000. Et on va aussi être de notre temps aujourd'hui, parce qu'on va régler un fléau qui nous touche tous, particulièrement en région, les nids de poules. Ouais, avec une solution technologique, ça va être bien intéressant. C'est une révolution, littéralement. Mais surtout, on se fait plaisir avec la bonne musique. Les Black Eyed Peas vont nous faire revivre les années des lip dubs. En avez-vous fait, vous? Moi, j'en ai fait un. C'était moyen. Mais avant, ça sent l'été à plein nez. C'est pas parce qu'il y a des tornades au Québec. Non, non, c'est parce que la musique est bonne. The Rhythm of the Night, Corona, Viva!

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0: Ah non, mais ça, c'est une bonne nouvelle. Tu sais, on chiale souvent sur les ados comme quoi ils sont souvent pluggés sur leur téléphone intelligent. Ben là, ça amenait à quelque chose de très, très bon, OK? On se déplace en Inde. Il y a un certain Park, c'est son nom, qui a créé le projet Sadak, OK? Le jeune a 15 ans et il a créé une application pour photographier un nid de poule, évaluer sa gravité. Ça s'envoie automatiquement en tant que signalement aux autorités ou à la municipalité. Puis plus brillant là-dedans, c'est que ça intègre l'intelligence artificielle. Ben oui, on est de notre temps. Ça rédige même les courriels de suivi pour éviter que la demande tombe dans l'oubli. Ça lui est venu, cette idée-là, après que ses parents ont eu un accident de moto causé par un nid de poule. On sait que ça pardonne pas, les accidents de moto. Ben justement, il a décidé de prendre action. Et jusqu'à maintenant, là, dans son pays, en Inde, ça a été tellement utile que ça a permis de signaler des centaines de trous, puis il y a plusieurs qui ont été réparés. Fait que je pense qu'on a beaucoup à apprendre de ça. En tout cas, moi, je pense que pour le Québec, on pourrait l'acheter certain. La toune du bureau s'en vient au retour. Bon jeudi midi.
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6: Bon lunch, c'est le lunch 80 90 2000 et à chaque midi, on a la toune du bureau qui est demandée au 1-866-567-2346. Je salue la gang des entreprises d'Auteuil et fils de Matane à l'écoute. On a un souvenir de 97 avec Thorn. 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

0: Dans les nouvelles du showbiz qui retiennent notre attention en ce jeudi midi, ben on sait que l'acteur néo-zélandais Sam Neill avait combattu son cancer et n'avait plus de traces de la maladie avant de décéder à l'âge de 78 ans. Ben on a appris aujourd'hui que c'était des suites d'une pneumonie, lui qui était en rémission d'un lymphome grâce à une thérapie spéciale. Il est décédé dernièrement, puis il y a une cérémonie privée en son honneur qui va se tenir dans sa ferme en Nouvelle-Zélande. Mauvaise nouvelle pour les fans de Batman, Warner a officiellement repoussé la sortie de Batman Part 2 réalisé par Matt Reeves en mettant en vedette Robert Pattinson. Ça va être le 18 février 2028, soit près de 6 ans après le premier film qui est sorti en 2022. Ça va vite pareil. 4 mois et demi de retard, c'est un coup dur pour les admirateurs qui attendaient impatiemment cette sortie-là. Le développement a connu plusieurs retards, mais il y a quand même un teaser de quelques secondes qui a été dévoilé pour maintenir l'intérêt, mais c'est, si vous voulez, c'est encore dans 2 ans quand même. Finalement, Alexandre Barrette, vous avez peut-être vu des photos de lui circuler sur les réseaux sociaux. Il souffre d'une vilaine conjonctivite bactérienne à cause d'un fond de teint qu'il a mis, qui avait été donné par la production de Taxi Payant. Fait qu'il était passé date pas mal, œil enflé sur les réseaux sociaux, mais il a annoncé qu'il était quand même prêt de reprendre sa tournée avec son nouveau spectacle ouvert. La prochaine représentation est prévue à Brossard. Donc, petite pause, le temps de reprendre la forme. Le lunch 80-90-2000 se poursuit avec un gars qui est venu nous visiter. Il y a des gens qui l'ont croisé dans l'ascenseur un peu partout à Québec. Michael Bublé et Sway, ça s'en vient. Bon jeudi à Viva!
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match, c'est bon et c'est loin d'être terminé parce qu'Olivier s'en vient dans les prochaines minutes avec une playlist adaptée à votre journée au bureau en ce jeudi. Je m'appelle Jerry Castonguay, ça a été un plaisir de partager ce petit moment de vie avec vous et tous les autres précédents aussi. C'est loin d'être terminé. Voici Kain.

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3: Bonjour, ici Christophe Moquin pour vos nouvelles. La SOPFEU indique que l'indice de danger d'incendie est élevé ou très élevé dans les municipalités de la vallée de la Matapédia aujourd'hui. Demain, l'indice sera modéré. La Sûreté du Québec intensifiera sa présence sur les routes en marge des vacances de la construction qui débuteront vendredi. L'année dernière, ces deux semaines avaient été marquées par le pire bilan routier des 10 dernières années, alors que 38 personnes avaient perdu la vie dans 30 collisions. Puisque les déplacements sur le réseau routier, sur les plans d'eau et les sentiers sont plus nombreux, la SQ a invité les usagers à effectuer leurs déplacements de façon sécuritaire. C'est ce qui complète vos nouvelles. 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
3: Bon jeudi tout le monde, bon jeudi après-midi. Ali Bombardier avec vous pour ajouter de la bonne musique, des découvertes et quelques histoires surprenantes sur votre journée. On va parler d'espace, de cinéma, de technologie, de sport et même d'un emploi abandonné après une seule journée. Juste une seule journée.

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La fumée des feux du nord de l'Ontario a donné à Toronto la pire qualité de l'air parmi les grandes villes du monde mercredi, donc hier. Là, l'indice santé avait atteint le niveau de risque très élevé en pleine vague de chaleur. Et je l'ai rappelé hier, mais je trouve que c'est important encore de le rappeler. C'est important pour tout le monde. Quand la fumée arrive, là, on réduit les efforts dehors, surtout chez les enfants, les aînés et les personnes qui ont des problèmes respiratoires. Faut vraiment pas niaiser avec ça, là. Hey, c'est partout. Et malheureusement, c'est ça à chaque été. On est de retour en musique avec John Bon Jovi, Bed of Roses, à Viva la musique.

Et Alan Glee fait partie des artistes qui poussent actuellement le country vers un public de plus en plus large avec son style direct et une chanson qui sent les grands espaces. Ben voici Chosen Texas. 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

0: moi là, tout ce qui est animaux marins là, ça m'inspire tellement. Mais pas que ça m'inspire, mais ça me surprend. Il y a une tortue géante du nom de Jonathan qui vient d'être mise à l'honneur par le Guinness World Record. Pourquoi? Parce qu'elle a 194 ans. 194 ans, là, c'est pas rien. Là. C'est officiellement reconnu comme le plus vieil animal terrestre vivant au monde. On estime même qu'elle est née autour de 1832. T'en connais-tu beaucoup du monde qui sont nés en 1832? Je crois pas. Là. Peut-être à moins qu'ils soient empaillés chez vous. Là. Mais ça veut dire qu'elle était déjà adulte avant l'invention du téléphone, de l'automobile et même de l'ampoule électrique. Là. C'est pas rien, elle a tout vécu, là, elle. Donc, Jonathan, elle habite sur l'île de Sainte-Hélène dans l'océan Atlantique et malgré son âge impressionnant, ben, elle profite toujours de ses journées hein, parce qu'une tortue, ça vit assez longtemps, merci. Et je trouve que c'est quand même une histoire inspirante. T'sais, on parle souvent de ralentir avec l'âge, mais t'sais, Jonathan nous rappelle qu'on peut encore profiter de la vie, peu importe le nombre de bougies ou d'années qu'on a sur notre gâteau d'anniversaire. Puis honnêtement, quand on pense que certaines personnes trouvent qu'une file d'attente de 5 minutes est interminable, Jonathan, lui, a probablement une autre définition du mot patience. Parlant de patience, on prend une courte pause. Et lorsqu'on vient, ben Madonna et Sabrina Carpenter s'amènent avec Bring Your Love à Viva.
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14: Le musée Matamaja vous invite à son souper bénéfice au musée qui se tiendra le 16 juillet prochain à 18h. Cette soirée proposera un repas 4 services inspiré des saveurs d'ici. À 20h, le groupe Les Tapageurs feront un spectacle gratuit sur la terrasse du musée. La ville d'Amqui organise une descente de rivière le 18 juillet. Pour les résidents d'Amqui, l'allocation d'embarcation est gratuite. L'allocation de l'embarcation est à vos frais si vous résidez ailleurs. Le point de départ est au Cerex et à 14h15, un autobus amènera les participants au camping d'Amqui. Vous pouvez apporter votre embarcation au camping d'Amqui entre 13h et 14h. Inscription obligatoire. Cet été, il y a des parties amicales de volleyball de plage à Sainte-Irène de 18h à 20h tous les mercredis.
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Je pensais à vous en lisant ça parce que j'en connais là qui ont plusieurs ben qui ont déménagé hein dans de nouvelles maisons. Il y a la Banque du Canada qui garde encore son taux directeur de 2,25% et c'est la sixième décision de suite sans changement. Fait que c'est pas rien là pour les gens qui ont une hypothèque variable ou qui pensent emprunter là bientôt. Ben ça signifie qu'il y a pas de baisse immédiate là, mais pas de nouvelle hausse non plus. Fait que je pense que c'est une bonne nouvelle. Bref, tu sais, le taux reste immobile, il reste stable contrairement au prix de presque tout ce qu'on met dans notre panier d'épicerie, ça augmente. Comme le tempo de la prochaine chanson, Shakira Waka Waka à Viva. Ouais!

0: Le télescope spatial James Webb vient de découvrir une planète géante qui se cachait dans un système pourtant bien bien observé depuis plusieurs années. Elle tourne autour de l'étoile Beta Pictoris. Oui, oui, Pictoris. Pas Pinterest, la gang. Pictoris, qui est située à environ là, 63 années-lumière de nous. Là, c'est vraiment loin. Là. Mais tu sais, cette nouvelle planète est légèrement plus grosse que Jupiter, mais environ 100 fois moins lumineuse que les deux autres planètes déjà connues dans ce système-là. C'est justement pour ça qu'il était si difficile à trouver, là, puis même à voir, parce que là, les chercheurs, ils ont réussi à la repérer grâce à ce qu'on appelle une signature chimique de son atmosphère. En tout cas, moi, ils l'ont retrouvé. Puis, ils ont retrouvé d'anciennes images qui avaient déjà, sans que personne les remarqué, là, mais étaient quand même visibles. Étaient visibles. Le système est très jeune, il y a environ 20 millions d'années, ce qui donne aux astronomes une occasion rare de voir comment les planètes évoluent au début de leur vie. Comme quoi, tu sais, même dans l'espace, là, il arrive qu'on cherche quelque chose pendant quoi? 11 ans? Avant de réaliser que c'était devant nous depuis le début. Tu sais, comme tes lunettes, là. Ah, ils sont mes lunettes? Ah, ils sont ma tête.
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7: Bonjour, ici Christophe Moquin pour vos nouvelles. La SOPFEU indique que l'indice de danger d'incendie est élevé ou très élevé dans les municipalités de la vallée de la Matapédia aujourd'hui. Demain, l'indice sera modéré. La Sûreté du Québec intensifiera sa présence sur les routes en marge des vacances de la construction qui débuteront vendredi. L'année dernière, ces deux semaines avaient été marquées par le pire bilan routier des 10 dernières années, alors que 38 personnes avaient perdu la vie dans 30 collisions. Puisque les déplacements sur le réseau routier, sur les plans d'eau et les sentiers sont plus nombreux, la SQ a invité les usagers à effectuer leurs déplacements de façon sécuritaire. C'est ce qui complète vos nouvelles. 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

L'acteur Will Ferrell, lui qui joue le lutin dans Elf, a révélé cette semaine qu'avant de devenir célèbre, ben il avait décroché un emploi à Disneyland, c'est pas rien. Mais il a quitté après une seule journée. Ouais, il devait travailler comme concierge. Puis lui, il s'est dit, ben il a rapidement compris que c'était vraiment pas pour lui là. Comme quoi, abandonner un emploi dès le premier quart de travail n'est pas toujours la fin d'une carrière. Parfois, c'est le début d'une carrière complètement différente. On est de retour en musique avec Kiss from a Rose à Viva.

0: Si vous aimez profiter de l'été sur l'eau, il y a une super de belle activité qui risque de vous plaire. Et c'est en fin de semaine, ce samedi à 15h, il y a la descente de la rivière Matapédia qui est de retour à Amqui. Et le départ se fera au camping d'Amqui. Les participants pourront descendre la rivière jusqu'au parc Pierre et Maurice Gagné, qui est un parcours qui permet de découvrir la Matapédia sous un tout autre angle. Et que vous soyez en kayak ou en canot, ou sur une autre embarcation quelconque, là, ben, l'activité est ouverte à tous ceux et celles qui veulent profiter d'un bel après-midi sur l'eau. C'est un service, il y a même un service de transport qui est même prévu pour ramener les participants au point de départ, ce qui permet de vivre l'expérience, d'avoir à se soucier de la logistique. Il y a du monde qui sont payés pour faire ça. Donc, les organisateurs recommandent simplement d'arriver 15 à 30 minutes à l'avance, surtout si vous devez récupérer une embarcation qui est déjà sur place. Et c'est le fun, pour vrai, un genre d'activité comme ça, là. Ce qu'elle nous rappelle en même temps, c'est à quel point on est privilégié hein, d'avoir des rivières comme la Matapédia dans notre région. On la traverse souvent en voiture, mais la descente au fil de l'eau, là, c'est toute une autre façon de la découvrir. On prend une autre pause et lorsqu'on sort de retour, ben Ray s'amène avec Where's My Husband à Viva.
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0: Le bilan musical de la première moitié 2026 vient de sortir. Donc, quels sont les styles les plus populaires que les gens écoutent? Eh bien, sans grande surprise, le country et la musique latine. Selon les données de Luminate, rapportées par l'Associated Press, on écoute de plus en plus de musique que jamais sur les plateformes. Puis en plus, le public se promène davantage entre les genres, que ce soit le R&B, le hip-hop, qui reste très, très fort aux États-Unis. Mais tu sais, des artistes comme Bad Bunny, là, du côté latin, et Ella Langley, qu'on a écouté tout à l'heure, du côté country, là, ça contribue énormément à élargir l'auditoire. Finalement, notre goût musical est devenu un buffet à volonté, hein? Personne ne vient nous juger parce qu'on mélange trois styles dans la même assiette, là. On parlait de latin, ben je vous emmène dans le sud avec Luis Fonsi. Ah, ça c'est bon, c'est avec Demi Lovato et Camila Culpa. Viva!
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0: Hey, je suis tombé sur une question super intéressante. Combien faudrait-il investir à chaque année pour répondre à la demande mondiale en intelligence artificielle? Et selon le patron de SoftBank, Masayoshi Son, en tout cas, c'est à l'écoute, j'espère que j'ai bien prononcé ton nom, la facture pourrait atteindre, écoutez-moi bien, 5 000 milliards de dollars par année. Il soutient qu'on aura besoin de beaucoup plus de centres de données, de puces électroniques, d'électricité pour faire fonctionner les nouveaux outils d'IA. Il rejette aussi l'idée que l'industrie serait dans une bulle financière. Donc, évidemment, ça, le chiffre que je vous ai donné là, vient d'un dirigeant. Lui, il investit énormément là, dans le secteur de l'IA. Faut le voir comme son estimation, pas comme une certitude. Mais ça montre l'ampleur du défi. Là. Hey, l'intelligence artificielle n'existe pas dans un nuage magique. Là. Derrière chaque demande, il y a des ordinateurs, des bâtiments, du refroidissement et une énorme consommation d'énergie. Si on se demande parfois là, on demande parfois à l'IA de nous faire gagner 30 secondes, mais construire tout ce qu'il a fait hein, fonctionner risque de demander quelques années et beaucoup de zéro. On prend une courte pause et lorsqu'on sera de retour, Alex Warren débarque avec Fever Dreams à Viva. Restez là.
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8: Bonjour, ici Christophe Moquin pour vos nouvelles. La SOPFEU indique que l'indice de danger d'incendie est élevé ou très élevé dans les municipalités de la vallée de la Matapédia aujourd'hui. Demain, l'indice sera modéré. La Sûreté du Québec intensifiera sa présence sur les routes en marge des vacances de la construction qui débuteront vendredi. L'année dernière, ces deux semaines avaient été marquées par le pire bilan routier des 10 dernières années, alors que 38 personnes avaient perdu la vie dans 30 collisions. Puisque les déplacements sur le réseau routier, sur les plans d'eau et les sentiers sont plus nombreux, la SQ a invité les usagers à effectuer leurs déplacements de façon sécuritaire. C'est ce qui complète vos nouvelles. 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

Est-ce que vous êtes du genre à quand vous partez en voyage, OK? Ben il y a des petites boutiques là souvenirs à en acheter. Ah, moi, je suis tout le temps un grand fan. Je m'en vais dans une petite boutique, je m'en vais acheter deux, trois petits cossins, je ramène ça à mon neveu puis à ma nièce. Tiens, c'est votre cadeau de Noël en avance. Mais sinon, si j'aime bien ça, garder un petit souvenir de où que je suis passé. Même mes parents, là, je me souviens, ils amenaient du sable. Pas sûr que c'était légal, ça, par exemple. Mais en tout cas, peu importe, je vais pas les mettre dans le pétrin. Mais imaginez-vous, là, qu'en ce moment, il y a une entreprise qui prévoit permettre à des particuliers d'acheter de minuscules fragments de poussière lunaire rapportés lors des missions Apollo. C'est flabbergastant, là. Mais l'idée, là, c'est de rendre un morceau de l'histoire de l'exploration spatiale accessible à davantage de passionnés, parce que je suis sûr, là, en ce moment, qu'il y a du monde qui se dise « Qu'est-ce que tu veux que je fasse avec un fragment de poussière lunaire, là? Que je mette ça à côté de ma plante ou à côté de ma salle de bain? » Non, mais il y a du monde qui sont vraiment des passionnés, des collectionneurs, et je trouve ça fascinant de voir comment l'espace devient tranquillement de plus en plus accessible. Également, je vais essayer, là, avec un petit nez bouché en ce moment. Ouais, ça m'arrive des fois d'être un peu malade. Avec Colby, Bubbly, à Viva.

0: Êtes-vous en train de préparer votre jardin? Avez-vous déjà préparé votre jardin? Parce que vous allez aimer cette histoire-là. Ça a été publié cette semaine et on a révélé que les colibris ne font pas qu'aider les fleurs à se reproduire. Ils accélèrent carrément leur évolution. C'est des chercheurs de l'université de Reading qui ont découvert que les plantes de la famille des Bromeliacées, ça paraît-tu que j'ai pas de jardin? Mais tu sais, c'est les plantes là, notamment qui comprennent l'ananas, là, ils évoluent près de 2 fois plus rapidement lorsqu'elles sont pollinisées par des colibris plutôt que par des abeilles, des chauves-souris ou des papillons de nuit. Parce que oui, les chauves-souris, ça peut aider vos plantes. Et là, ce que je trouve fascinant là-dedans, c'est de penser qu'un oiseau qui ne pèse que quelques grammes peut avoir une influence assez importante sur la nature. Et moi, ça me rappelle que les plus petits êtres vivants peuvent parfois excusez-moi, jouer un rôle immense dans notre nature. Là. Puis honnêtement, la prochaine fois que vous verrez un colibri butiner une petite fleur dans votre jardin, ben vous pourrez dire qu'il est peut-être en train d'écrire un petit morceau de l'histoire de l'évolution de votre plante. On le remercie. On prend une courte pause et lorsqu'on revient, ben Matt Lang sera là avec She Stole My Truck à Viva.
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7: Le musée Matamadja vous invite à son souper bénéfice au musée qui se tiendra le 16 juillet prochain à 18h. Cette soirée proposera un repas 4 services inspiré des saveurs d'ici. À 20h, le groupe Les Tapageurs feront un spectacle gratuit sur la terrasse du musée. La ville d'Amqui organise une descente de rivière le 18 juillet. Pour les résidents d'Amqui, l'allocation d'embarcation est gratuite. L'allocation de l'embarcation est à vos frais si vous résidez ailleurs. Le point de départ est au Cerex et à 14h15, un autobus amènera les participants au camping d'Amqui. Vous pouvez apporter votre embarcation au camping d'Amqui entre 13h et 14h. Inscription obligatoire. Cet été, il y a des parties amicales de volleyball de plage à Sainte-Irène de 18h à 20h tous les mercredis.
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De plus en plus, on dirait que je me dis que les humains, on est vraiment peu intelligents si on se compare à des animaux, hein? Parce que, tu sais, on se dit souvent qu'il faut pas se fier aux apparences et il y a des pieuvres qui viennent encore de prouver le contraire. Ben, qui viennent de prouver, excusez-moi, là, parce qu'il y a des chercheurs du Dartmouth College qui ont découvert que certaines pieuvres peuvent utiliser un miroir pour trouver de la nourriture qu'elles ne voient pas directement. Jusqu'à maintenant, là, c'était une capacité là, qui était surtout observée chez certains mammifères, des oiseaux. Mais là, les scientifiques ont placé un miroir devant les animaux et il y a une image de crabe derrière eux. Au lieu d'aller vers le miroir, ben, la pieuvre comprenait où se trouvait réellement la récompense puis se dirigeait du bon côté. Là. Et je trouve ça fascinant parce qu'on découvre régulièrement de nouvelles choses sur les pieuvres. Là. Hey, une pieuvre, c'est tellement intelligent. Là. Capable d'ouvrir un bocal. Là. J'ai écouté un documentaire d'une heure d'une pieuvre qui est capable d'ouvrir des bocaux, résoudre des problèmes et maintenant, elle utilise même des miroirs comme un outil. Là. Faudrait prendre exemple aux pieuvres. Ouais, faudrait vraiment prendre exemple sur eux autres. On est de retour en musique avec Farruko, Pepas, Aviva, la musique.

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1: C'est déjà tout pour moi. Mon nom est Olivier Bombardier. Merci d'avoir enduré mon nez bouché. Hein? On se retrouve demain pour un autre après-midi ensemble à Viva. Il y a de la très bonne musique là qui s'emmène dans les prochaines minutes. D'ailleurs, parlant de bonne musique, il y a Diane Simard qui s'en vient pour Viva la Casa. Encore une fois, mon nom c'est Ali Bombardier, on se retrouve dès demain 13h pour Viva l'après-midi, mais également je suis là avec vous ce soir dans les hits Viva dès 18h. Je suis un peu partout en ce moment là. Hey, on se voit tout à l'heure, puis on se laisse avec Simple Plan et Sean Paul, Summer Paradise à Viva la musique. 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
15: Bonne fin de journée, ici Christophe Moquin pour vos nouvelles. Une amie de la mère de Mathéo, le petit garçon de 5 ans qui est décédé à Carleton-sur-Mer, organise une collecte de fonds sur GoFundMe afin de fournir un soutien financier à la famille. La collecte de fonds a pour objectif un montant de 6 500. Rappelons que le jeune de 5 ans fut heurté par un camion de type semi-remorque le 13 juillet et que le décès de l'enfant fut constaté sur les lieux. La Financière agricole du Québec a publié son bilan de mi-saison du programme de récolte. Dans la plupart des secteurs de la région, ce ne fut pas une bonne saison pour la récolte de sirop pour cause de temps froid qui n'a pas permis d'importantes coulées. En général, le bilan dresse une bonne survie des céréales d'automne et les conditions météorologiques furent favorables pour effectuer les semis en mai. De plus, les précipitations fréquentes ont aussi créé des difficultés d'appliquer des herbicides, ce qui a causé un développement de mauvaises herbes. Les conditions climatiques pluvieuses ont favorisé la croissance du foin et du pâturage. Cependant, les conditions n'ont pas permis le début des premières fauches. Une baisse de qualité est envisagée en raison de l'avancement de la maturité. Finalement, les plantations de pommes de terre furent terminées en période habituelle. Ce 15 juillet dernier, à la bibliothèque Madeleine Gagnon d'Amqui, avait lieu une conférence offerte par la Société d'histoire et de généalogie de la Matapédia. Il s'agissait de la deuxième conférence sur trois offerte par la Société cet été. Animée par Éric Béliveau, passionné d'histoire, elle traite l'histoire de la première saison du Canadien de Montréal en 1909, considérée par le conférencier de la pire saison du Canadien.
16: 2 victoires, 10 défaites. Face au prorata, je pense pas qu'il y a une saison du Canadien là qui est pire que ça.
15: C'est ce qui complète vos nouvelles. 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
1: Je dirais que la perception est pas claire, là. Lui, le père, il pense à une affaire, la mère pense à une autre chose. Je trouve ça quand même cocasse. On va s'en jaser, là, dans la prochaine heure de la coparentalité, entre autres. On va se jaser également d'anecdotes de tournée, parce qu'il est arrivé quelque chose au groupe La Chicane. Je suis sûre, ça vous est probablement déjà arrivé aussi. On aura l'occasion d'y revenir à travers, évidemment, de l'excellente musique, ça, c'est certain. J'ai pour vous autres, entre autres, juste si je regarde dans la prochaine heure, The Weeknd s'en vient avec Take My Breath, ça va tellement être bon. On a également Cœur de Pirate qui s'en vient, Enrique Iglesias, Jennifer Lopez, David Guetta, Roxane Bruno, Lou Adrian Cassidy, Uncle Cracker en réserve, mais juste avant, c'est Chabouzi qu'on s'offre avec celui qui va fermer le Festival d'été de Québec en fin de semaine, dimanche, J.D. Rowe, le dernier spectacle de cette magnifique édition qui met en lumière Gwen Stefani ce soir. Alors voici le duo sur Amen. À Viva! 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

0: Alexandre Bruno qui vient tout juste de passer avec une bouteille à la mer et ça a été vraiment une belle semaine jusqu'à maintenant pour Roxane qui a démarré en feu avec cette apparition dans le spectacle de Michael Bublé dans le Festival d'été de Québec dimanche sur la pièce Home, honnêtement, devant un parterre complet sur les plaines. C'était assez impressionnant. Le lendemain, méga party avec Souldia, Fouki, Corias également, toujours sur la même scène. Et sur cette même scène ce soir, en passant, c'est Gwen Stefani. Alors, franchement, ça va bien pour Roxane, mais à travers tous ces spectacles-là, il y a quand même du temps, des fois, là, de perdu, hein? Puis on peut voir, elle l'occupe de quelle façon. Sur ses réseaux sociaux, elle nous a partagé quand même une vidéo très cocasse et elle fait un concours de roulade avec son équipe. Alors là, elle commence la vidéo en disant qu'ils ont 23 heures à tuer. Donc voici la caméraman, donc toute son équipe là, on fait une roulade puis il faut voter laquelle qu'on trouve la mieux. Puis le gagnant ou la gagnante va recevoir 50$. Alors là, on est à presque 500 commentaires, là, 500 votes. Si vous voulez aller voter, libre à vous. Mais honnêtement, je trouve ça bien drôle parce que quand Roxane s'enligne pour faire une roulade, la fameuse grande roue, là, elle dit « Ah, j'ai mal au dos. » J'ai. Mais hey, j'étais à la même place. On faisait ça là avant. Là. Ça prenait 2 minutes, on était capable, là, puis tout allait bien. Essayez d'en faire une grande roue. C'est quand la dernière fois que vous avez essayé de faire ça? On a mal partout, là. C'est pas possible. J'ai essayé d'impressionner mon fils l'autre fois. Oubliez ça. Juste même faire une chandelle dans l'eau, dans le lac. Vous savez, garder, tu sais, la tête dans l'eau, garder les pieds droits. Je faisais ça, là, à fond quand j'étais petite. Puis là, oubliez ça. Ah non, j'en ai pour une semaine à m'en remettre. Mais quand même, ça vaudrait le coup de réessayer. Ouais, juste pour le fun, hein? Mais faites attention, ayez des Advil pas trop loin. Enrique Iglesias à venir dans un instant avec Bailamos. 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

les vacances de la construction, ça part officiellement demain et je vous donne quelques idées là, que vous pourriez faire d'activités dans un moment. Pour tout de suite, voici les deux frères à Viva la Casa en mode vacances.

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Est-ce que vous êtes capable de faire confiance à l'autre parent pour l'éducation de votre enfant? Hein? En toute honnêteté, on a fait un sondage sur le sujet. Je vous donne les résultats dans un instant. Pour tout de suite, voici Cœur de pirate à Viva.

0: Faites-vous confiance à l'autre parent pour l'éducation de vos enfants? Soyez honnêtes, les filles. Parce qu'il y a un sondage sur les défis de la coparentalité au Québec qui a été fait il y a à peine quelques jours et ça a été rapporté par Le Naître et Grandir. Et honnêtement, je trouve ça bien pertinent de vous partager ça aujourd'hui parce que, honnêtement, moi, je veux être de toutes les tâches qui concernent mon garçon, là, ben je sais. Faut laisser du lousse un peu. À un moment donné, là, faut comme lâcher prise puis laisser l'autre parent prendre le relais. Mais j'ai des amis, notre fille, eux autres, c'est toute cordée, là. C'est sûr qu'elles ont plus qu'un enfant. Donc là, le papa fait les lunchs, elle s'occupe du repas. Après ça, il prend le relais faire la vaisselle. Après ça, c'est les bains. Là, l'autre va lire l'histoire. L'autre s'occupe de gérer les pyjamas. Donc, il y a quelque chose qui se passe. Puis justement, c'est ce qui ressort de ce sondage-là. Les bienfaits de la coparentalité qui sont reconnus par les parents qui ont répondu à ce sondage. 83% disent faire confiance à l'autre parent pour l'éducation de leurs enfants. 80% des parents sondés mentionnent qu'ils se consultent pour les décisions importantes. Ça, c'est une bonne affaire parce qu'on se fait rouler dans la farine par nos enfants. Va demander à papa, il a dit ça. Après ça, se retourne de bord, va demander à maman, dit d'autres choses. Après ça, arrangez-vous avec ça, hein? Et 79% d'entre eux affirment se sentir respectés par l'autre parent. Là où ça coince un peu, c'est au niveau de la charge mentale qui pose plus de défis. Seulement un parent interrogé sur trois estime qu'il est partagé de manière à peu près égale. Le sondage montre aussi une importante différence de perception selon genre parce que 45% des hommes pensent que le partage de la charge mentale est égal contre 19% des femmes et 35% des hommes estiment que l'autre parent gère plus de charge mentale alors que 77% des femmes affirment que cette charge leur revient. Donc, on a un petit défi là, là-dessus et on a donné des pistes de solutions également. Parmi les propositions les plus aidantes, on dit que les parents ont retenu une meilleure communication du personnel aussi des garderies et des écoles avec les deux parents. Comme ça, quand les deux reçoivent le courriel, les deux se sentent concernés. Ça, c'est bon. Un congé de paternité plus long, c'est ce qu'on a proposé. Un congé pour le père lors d'un deuil périnatal et plus d'heures de médiation familiale gratuite lors d'une séparation. À venir dans un petit instant à Viva, entre autres la musique d'Olivia Dean.
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13: Bonne fin de journée, ici Christophe Moquin pour vos nouvelles. Une amie de la mère de Mathéo, le petit garçon de 5 ans qui est décédé à Carleton-sur-Mer, organise une collecte de fonds sur GoFundMe afin de fournir un soutien financier à la famille. La collecte de fonds a pour objectif un montant de 6 500. Rappelons que le jeune de 5 ans fut heurté par un camion de type semi-remorque le 13 juillet et que le décès de l'enfant fut constaté sur les lieux. La Financière agricole du Québec a publié son bilan de mi-saison du programme de récolte. Dans la plupart des secteurs de la région, ce ne fut pas une bonne saison pour la récolte de sirop pour cause de temps froid qui n'a pas permis d'importantes coulées. En général, le bilan dresse une bonne survie des céréales d'automne et les conditions météorologiques furent favorables pour effectuer les semis en mai. De plus, les précipitations fréquentes ont aussi créé des difficultés d'appliquer des herbicides, ce qui a causé un développement de mauvaises herbes. Les conditions climatiques pluvieuses ont favorisé la croissance du foin et du pâturage. Cependant, les conditions n'ont pas permis le début des premières fauches. Une baisse de qualité est envisagée en raison de l'avancement de la maturité. Finalement, les plantations de pommes de terre furent terminées en période habituelle. Ce 15 juillet dernier, à la bibliothèque Madeleine Gagnon d'Amqui, avait lieu une conférence offerte par la Société d'histoire et de généalogie de la Matapédia. Il s'agissait de la deuxième conférence sur trois offerte par la Société cet été. Animée par Éric Béliveau, passionné d'histoire, elle traite l'histoire de la première saison du Canadien de Montréal en 1909, considérée par le conférencier de la pire saison du Canadien.
14: 2 victoires, 10 défaites. Face au prorata, je pense pas qu'il y ait une saison du Canadien là qui est pire que ça.
13: C'est ce qui complète vos nouvelles. 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
5: Toujours Diane Simard en place avec vous autres dans Viva la Casa en mode vacances. Dernière édition de la semaine et j'espère que votre jeudi s'est bien passé jusqu'à maintenant. Et je peux vous dire que au son de Viva, ça se passe toujours bien. J'ai des anecdotes à vous raconter dans la prochaine heure, notamment anecdotes de tournée de la chicane. Ça s'est passé il y a quelques jours à peine. On aura également la musique de la chicane, justement. Aussi, j'aimerais ça savoir comment vous choisissez vos prêts-à-boire, parce que moi je trouve que ces boissons-là, c'est hyper pratique. Place ça dans le glacière, pars à la plage, passe sur le bord de la piscine, pas de mix à faire, alors c'est prêt. Hein? Puis en vacances, on veut pas trop se casser la tête, mais il faut réussir à bien les choisir. On va se faire un petit guide ensemble en passant aussi concernant les fameux prêts-à-boire. Et j'aurai de l'excellente musique, là, ça c'est certain, jusqu'à l'arrivée des hits Viva. Madonna s'en vient avec une pièce qu'on retrouve sur son plus récent album qui connaît un succès fou. On aura également Scooter Gas, on va avoir Ella Langley, parlant de succès, Chasing Texas, vous voulez pas manquer ça. On va avoir la pièce la plus diffusée partout au Québec, côté franco, Blue Jeans Bleu avec Scotch and Posh, c'est en réserve. Jennifer Page aussi s'en vient, ça va tellement être bon. Et c'est Olivia Dean qui s'invite pour tout de suite avec Man I Need. À Viva!

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La chanson numéro un partout au Québec, la plus jouée jusqu'à maintenant, eh ben, c'est celle de Bleu, Jeans Bleu, Scotch and Poche pour la 8e semaine consécutive. C'est vrai que ça donne le goût aux vacances, ça donne le goût de décrocher, d'accrocher sa chemise, de prendre ça cool. Et parlant de ça, comment vous choisissez comme il faut vos prêts à boire, vous autres? Hein, on en parle.

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0: Marc Dupré vient de passer dans Viva la Casa en mode vacances, puis il est vraiment un peu en mode vacances, lui, hein, à travers, évidemment, sa tournée Parce que ce soir qui se termine bientôt, mais en parallèle, il y a un nouveau spectacle un peu plus intime qui commence. Mais à travers tout ça aussi, vous savez que il est également copropriétaire de la microdistillerie Sherry River, et là, il y a plein de vidéos sur ses réseaux sociaux, il nous a fait visiter l'entrepôt l'autre jour, et puis là, ben c'est la compétition entre son prêt-à-boire pétillant et non pétillant. Alors, il y a une vodka limonade citron vert, c'est non pétillant, et le gin limonade avec basilic et également un baie sauvage, je pense qu'il appelle ça. Alors, lui, il est pétillant. Mais il y en a vraiment, petit fruit, bon, il y en a vraiment là des prêts à boire. Il y en a tellement, je me suis acheté 2 caisses la semaine passée. Là, ça a l'air fou de même, là, mais j'ai 2 caisses de doux. Pas si pire. Mais parce qu'il y avait un 20% sur certains produits à la SAQ, puis je me suis dit, tiens, je vais en profiter. Puis j'en ai placé à mon chalet, j'en ai placé chez nous aussi. Donc là, je suis comme correct avec 24 prêts à boire comme ça pour mon été. Quand arrive la visite, ça se prend bien aussi. Mais honnêtement, comment choisir? Puis quand on y a pas goûté non plus, si c'est trop sucré, ça tombe sur le cœur. C'était pas évident. Alors là, je me suis mise à décortiquer les étiquettes. Et là, ben, je suis allée voir justement comment choisir son meilleur prêt à boire pour la santé. Alors, il faut privilégier ceux qui sont faibles en sucre, en calories et en additifs. Alors, il faut avoir vraiment spiritueux, eau pétillante, le plus possible. Donc, mettons gin, vodka, avec l'ajout, évidemment, de la boisson pétillante. Mais il y en a des fois que les listes, là, ça finit plus de descendre. Là, je suis allée tester ça, moi, là, les Cherry River de Marc Dupré. Son cocktail prêt à boire, mettons, vodka, limonade, citron vert, là, non pétillant. 41 grammes de sucre par litre. Son autre, là, pétillant, son gin, limonade au petit fruit basilic, 82 grammes par litre. Comment ça faire du sucre? Pas mal, ça, là, là. Mais ça a l'air que c'est très bon quand même. On peut y aller par... tu sais, dans le fond, tout est dans l'excès. Hein? On peut en prendre un, mais peut-être pas deux. Et là, l'anglais à venir avec Choosing Texas. À Viva, restez là.
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9: La ville d'Amqui organise une descente de rivière le 18 juillet. Pour les résidents d'Amqui, l'allocation d'embarcation est gratuite. L'allocation de l'embarcation est à vos frais si vous résidez ailleurs. Le point de départ est au Cérex et à 14h15, un autobus amènera les participants au camping d'Amqui. Vous pouvez apporter votre embarcation au camping d'Amqui entre 13h et 14h. Inscription obligatoire. À la ville d'Amqui, c'est une nouvelle session intensive d'été pour les cours de natation pour les jeunes qui débute le 22 juillet. Au total, 6 cours de 60 minutes du 22 juillet au 30 juillet. Cet été, il y a des parties amicales de volleyball de plage à Sainte-Irène de 18h à 20h tous les mercredis.
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Dans un instant, la chicane s'invite dans Viva la Casa en mode vacances. Il est arrivé toute qu'une anecdote de tournée à la chicane il y a quelques jours à peine. Je vous compte ça tantôt. Juste avant, c'est Scooter Gas qui s'invite avec leur hommage à Ricardo Larrivé, notre

0: chicane et le classique juste pour voir le monde dans Viva la Casa en mode vacances. Et ça m'a fait vraiment sourire parce qu'il y a quelques jours à peine, la chicane a publié une vidéo sur leurs réseaux sociaux le 8 juillet dernier où Éric Maheu, qui fait partie de la chicane, oui, il est dans Caen, mais il est également du groupe de la chicane avec Jean-Marc Couture et Boum Desjardins. Et là, quelques minutes avant d'entrer sur scène, il est allé aux toilettes. Puis pendant des festivals, de qu'est-ce qu'on a comme genre de toilettes? Des toilettes chimiques. Qu'est-ce qui a échappé là-dedans? Son émetteur. Oui, donc ce qu'ils accrochent sur eux, ça marche pour le micro et tout ça. Splouch dans toilette, mais pas n'importe lequel. Justement, imaginez perdre de quoi dans une toilette chimique. Oh, le calvaire! Et là, ben l'équipe est venue l'aider en coulisses, là. L'équipe de coulisses de tournée. On est venu essayer de récupérer l'émetteur. Ah ouais, je sais. Mais ça me fait penser, est-ce que vous avez déjà, vous autres, échappé des affaires, que ce soit dans les toilettes ou ailleurs, puis que c'était vraiment pas évident d'aller chercher? Moi, l'année passée, j'ai échappé mon téléphone cellulaire dans le lac. Dans un lac, là, c'est pas évident. Quand, en plus, il y a un 6 pieds d'eau, donc j'avais pas nécessairement mes fonds, j'ai dit, c'est ça, je le retrouve jamais. Dans le milieu du lac, ça aurait été pire, là, avec, mettons, 25 pieds d'eau. Clairement que jamais je l'aurais retrouvé, mais là, j'ai vraiment persévéré. Je suis allée dans l'eau, j'ai fouillé avec mes orteils à travers les roches, tout ça, parce que les fonds de lac, on s'entend que c'est pas aussi clean qu'un fond de piscine. je l'ai trouvé baigné dans le riz, ça a bien été, il a survécu, imaginez, je peux pas croire. Mais qu'est-ce que vous avez déjà perdu, vous autres? Ça a fait splouche dans quelque chose, à quelque part. Hein, pas évident, hein? Alors, celle qui connaît un succès, qui est au sommet des palmarès avec son nouvel album Confessions 2, s'invite dans un instant Madonna avec Sabrina Carpenter dans un moment Viva.
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King Melrose dans Viva la Casa en mode vacances. Lui qui poursuit sa tournée vient nous rejoindre. Il vous invite à venir le rejoindre ce soir à Ange Gardien. Et dimanche, il sera au pique-nique musicaux à Rimouski. Et on enchaîne avec William Cloutier et Claude Bégin à Viva.

Ah, oh, moi non plus, je veux pas partir, mais faut ce qu'il faut, hein. Je cède la place au Hit Viva. Alors, des chansons du palmarès, des coups de cœur également musicaux, c'est à venir dans un moment. Et on va se reparler tout de suite après. On part ça de même demain sur le coup de 8h45 pour débuter la journée ensemble. Diane Smart vous souhaite une excellente soirée sur nos ondes. Ciao, à demain.

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5: Bonsoir, ici Christophe Moquin pour vos nouvelles. Une amie de la mère de Mathéo, le petit garçon de 5 ans qui est décédé à Carleton-sur-Mer, organise une collecte de fonds sur GoFundMe afin de fournir un soutien financier à la famille. La collecte de fonds a pour objectif un montant de 6 500 $. Rappelons que le jeune de 5 ans fut heurté par un camion de type semi-remorque le 13 juillet et que le décès de l'enfant fut constaté sur les lieux. La Sûreté du Québec intensifiera sa présence sur les routes en marge des vacances de la construction qui débuteront vendredi. L'année dernière, ces deux semaines avaient été marquées par le pire bilan routier des 10 dernières années, alors que 38 personnes avaient perdu la vie dans 30 collisions. Puisque les déplacements sur le réseau routier, sur les plans d'eau et les sentiers sont plus nombreux, la SQ a invité les usagers à effectuer leurs déplacements de façon sécuritaire. C'est ce qui complète vos nouvelles. 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
4: Bon début de soirée, tout le monde est bienvenue dans les hits Viva. Ali Bombardier qui vous accompagne encore. C'est un privilège d'être avec vous ce soir. On remonte dans le temps, je te le dis. On remonte dans le temps avec la petite machine, avec les plus grands succès qui ont marqué les années 80, 90 et 2000. Et justement, il y a Bryan Adams qui continue de parcourir le monde avec sa tournée Roll with the Punches qui se poursuit hein, tout au long de 2026 et même en 2027. Mais avant de retrouver Summer of 69, on commence avec un classique incontournable. Et c'est Eurythmics et Sweet Dreams qui est un succès qui a fait connaître Annie Lennox et Dave Stewart partout sur la planète Terre. Voici Sweet Dreams. Viva!

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Phil Collins a marqué l'histoire dès les premières secondes de In the Air Tonight, mais le moment que tout le monde attend, c'est évidemment le célèbre solo de batterie, le considéré comme l'un des plus mythiques de l'histoire du rock. D'ailleurs, cette année, il y a Phil Collins qui célèbre le 40e anniversaire de son album Face Value avec une réédition spéciale. Et quoi de mieux que de l'écouter, hein? Phil Collins avec In the Air Tonight à Viva.

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1: Après la pause, on continue de voyager dans le temps avec une belle série de classiques. On va retrouver Train et Marie-Lou avec Bruises, qui est une version, en passant, enregistrée spécialement pour le public canadien. Suivi des Backstreet Boys avec Larger Than Life. Mais quand on va revenir, là, immédiatement après la pause, on replonge dans les années 90 avec Mariah Carey et son immense succès Fantasy plus en anglais, alors que l'album Daydream célèbre cette année son 30e anniversaire. Mais d'abord, on va patienter parce que là, c'est beaucoup trop de hits qui s'en viennent dans les prochaines minutes. Donc, restez là, à Viva!
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1: Adèle, Someone Like You s'emmène dans les prochaines minutes, mais juste avant, en 1984, The Reflex est devenue la première chanson de Duran Duran à atteindre la première place du Billboard américain. Et cette année, le groupe est toujours en tournée et interprète ce classique à chacun de ses spectacles. Voici Duran Duran avec The Reflex à Viva.

0: C'est déjà tout pour cette édition des Hits Vivant. Merci. Merci beaucoup d'avoir été là avec moi ce soir. J'espère que cette heure-ci, hein, de grands classiques, vous a rappelé de beaux souvenirs et peut-être même donné envie de chanter un peu plus fort dans l'auto, là. Je vous donne rendez-vous demain dès 13h pour Vivant l'après-midi. On va passer quelques heures ensemble avec encore plus de musique, de découvertes, de sujets surprenants et surtout, bien sûr, de bonne musique. On se retrouve également dans les Hits Vivant à 18h. Donc, passez une excellente soirée. Prenez soin de vous, mon nom est Oli Bombardier et merci d'avoir choisi les Hits Vivants. À demain tout le monde.
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2: Bonsoir, ici Christophe Moquin pour vos nouvelles. Une amie de la mère de Mathéo, le petit garçon de 5 ans qui est décédé à Carleton-sur-Mer, organise une collecte de fonds sur GoFundMe afin de fournir un soutien financier à la famille. La collecte de fonds a pour objectif un montant de 6 500 $. Rappelons que le jeune de 5 ans fut heurté par un camion de type semi-remorque le 13 juillet et que le décès de l'enfant fut constaté sur les lieux. La Sûreté du Québec intensifiera sa présence sur les routes en marge des vacances de la construction qui débuteront vendredi. L'année dernière, ces deux semaines avaient été marquées par le pire bilan routier des 10 dernières années, alors que 38 personnes avaient perdu la vie dans 30 collisions. Puisque les déplacements sur le réseau routier, sur les plans d'eau et les sentiers sont plus nombreux, la SQ a invité les usagers à effectuer leurs déplacements de façon sécuritaire. C'est ce qui complète vos nouvelles. 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

vous souhaite un excellent jeudi, une belle soirée la gang. Tom Coderre qui est avec vous sur les ondes du 99.9 jusqu'à minuit comme à tous les jours de la semaine, y compris demain. Ce sera un rendez-vous, hein. Mais d'ici là, je vous rappelle que vous pouvez aller n'importe quand sur magaspésie.ca pour trouver le meilleur de l'actualité locale. C'est gratuit. L'infolettre est là aussi si ça vous tente de recevoir l'actualité directement dans votre boîte courriel. Puis c'est tout ce que ça demande, en fait, hein, de s'abonner à l'infolettre. Le courriel, that's it, that's all. Pas de nom, pas d'adresse, pas de rien, pas de numéro de téléphone. On veut pas savoir ça. On veut juste votre courriel pour vous envoyer les news. Restez là sur les ondes du 99.9. On continue avec de la bonne musique. À vivant.

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8: La ville d'Amqui organise une descente de rivière le 18 juillet. Pour les résidents d'Amqui, l'allocation d'embarcation est gratuite. L'allocation de l'embarcation est à vos frais si vous résidez ailleurs. Le point de départ est au Cerex et à 14h15, un autobus amènera les participants au camping d'Amqui. Vous pouvez apporter votre embarcation au camping d'Amqui entre 13h et 14h. Inscription obligatoire. À la ville d'Amqui, c'est une nouvelle session intensive d'été pour les cours de natation pour les jeunes qui débute le 22 juillet. Au total, 6 cours de 60 minutes du 22 juillet au 30 juillet. Cet été, il y a des parties amicales de volleyball de plage à Sainte-Irène de 18h à 20h tous les mercredis.
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Ça vous tente de faire une activité vraiment débile? Ça se passe en fin de semaine. Vous avez un petit peu de temps samedi 18 juillet à 15h. On vous invite à partir du camping d'Amqui pour la descente de la rivière Matapédia. Et puis après ça, vous descendez jusqu'au parc Pierre et Maurice Gagné. Puis ce qui est le fun là-dedans, c'est que tout est prévu, tout est organisé. Et donc, on vous rapporte après ça au point de départ pour récupérer vos affaires, récupérer votre véhicule et tout. C'est super le fun pour, comme activité, puis comme organisation aussi. Tout est pensé, là. On vous demande juste d'arriver un petit 15-30 minutes d'avance là pour préparer vos affaires sur place. Et si vous voulez les détails de l'événement, ça s'appelle la descente rivière Amqui. Et ça se trouve sur le amqui.ca.

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6: Voici vos nouvelles Arsenal Média. À la suite de l'arrêt des opérations des usines Bois Chic-Choc de Capcha ainsi que de Saint-Damas de Matapédia de l'entreprise Damabois pour une durée indéterminée, l'entreprise a reçu la visite de Bernard Drainville, ministre de l'Économie, de l'Innovation et de l'Énergie et ministre responsable de la Stratégie maritime, le 10 juillet dernier, en compagnie de Pascal Bérubé, député de Matane-Matapédia-Métis, et Stéphane Sainte-Croix, député de Gaspé. Damabois indique que la rencontre s'est bien déroulée. L'entreprise souhaite un dénouement positif et pouvoir redonner un travail à ceux l'ayant perdu aux usines dernièrement. La Chambre de commerce et d'industrie de la Matanie, CCIM, annonce la tenue de son 30e gala de l'excellence, qui sera sous le thème « Vers de nouveaux sommets » et qui aura lieu le 26 septembre à 17h au Riotel de Matane. À travers 12 catégories, l'événement mettra en lumière des acteurs économiques de la région. Il est possible pour les membres en règle du CCIM de déposer leur bulletin de candidature dans une des catégories jusqu'au 7 août. Finalement, côté météo, à Amqui, ce soir et cette nuit, c'est partiellement nuageux avec 40% de probabilité d'averse et le minimum est de 14 degrés.
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